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1: N'allez pas croire à ces histoires d'esprits qui hantent les manoirs, ces translucides créatures qui fuient en traversant les murs, à ces soi-disant bruits de chaînes, ni aux draps blancs qui se promènent, n'y croyez pas, non. 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

0: Coucou.
1: Coucou. Tu es là? Tu m'entends? Alors, ouvre grande tes oreilles, je vais te raconter une histoire. Une histoire qui est arrivée à Toudou, mon doudou. Toudou rêve en ou. Toudou, mon doudou, est tout mou, tout chou, tout fou. Il me suit partout. Tiens, le voilà.
2: Chut.
1: C'est la nuit. Toudou, mon doudou, s'est blotti dans mes bras. Il ronronne comme un petit chat. Que c'est bon d'avoir un doudou tout doux.
2: Oh.
1: Tu entends? Toudou, mon doudou, bâille. Il bâille à s'en décrocher la mâchoire. Il ferme les yeux. Il respire profondément. Il se tourne dans le lit. Se retourne et se tourne encore.

Et encore. Impossible de s'endormir. Et toi, est-ce que cela t'est déjà arrivé d'avoir du mal à t'endormir? Comme le sommeil ne vient pas, Toudou se lève du lit sur la pointe des pattes. Chut. Il écoute les bruits de la nuit. Tu entends? Tu reconnais ce son? Quel est l'animal qui fait dans la nuit? Tu as raison, c'est un hibou. Et c'est Loulou. Loulou le hibou, un copain de Toudou. Mais Toudou, mon doudou, n'a toujours pas sommeil. Pas sommeil du tout. Il va à la fenêtre. Il regarde dans la rue. Et tu sais ce qu'il voit? Un vieux monsieur qui promène son chien. Le vieux monsieur dit « Allez, Toutou, viens ici. Viens ici, Toutou. Toutou, mon Toutou. Toutou, allez, viens. Viens, Toutou. Allez, Toutou, Toutou. » Mais son chien ne l'écoute pas du tout. Toudou, mon doudou, a de moins en moins sommeil. Tout cela le tient en éveil. Il se passe tellement de choses la nuit. De sa fenêtre, Toudou voit la petite fille qui habite juste en face. Elle ne dort pas non plus. Elle est debout sur son lit et elle dit « Je veux jouer avec mon joujou. Mon joujou. Mon joujou. Mon joujou. » Toudou, mon doudou, bâille. Je crois bien que Toudou, mon doudou, commence enfin à être fatigué. Oh, attention, Toudou! Tu vas réveiller toute la maison. Allez, viens vite te coucher.

tout doux ronfle. Il s'est enfin endormi et il rêve. Et toi, est-ce que tu rêves aussi ? Cette nuit, tout doux mon doudou rêve de Loulou le hibou. Du toutou qui court partout. De la petite fille qui veut son joujou. Il rêve de plein de mots en ou. Il rêve de pou, de chou, de bisous, de genoux. Heureusement, il ne rêve pas du grand méchant loup. Et toi, est-ce que tu connais des mots dans lesquels on entend le son ou ? Comme coucou, chouchou, zoulou, roudoudou. À toi maintenant.

0: quelle histoire! Et maintenant, qu'est-ce qu'on fait? Tu as une idée? Oh! Tu n'aurais pas envie de chanter? Allez, musique!
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0: Bonjour ballon. Bonjour poupée. 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Bonjour dinette. Tous les jouets sont debout? 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
3: Les aventures d'Octave et Milou. À la ferme. Salut, petites oreilles. Dans cet épisode, tu vas entendre de la musique qui sent bon l'herbe fraîche, l'eau du ruisseau et la bouse de vache. Brrr ! Alors, mets tes bottes et rejoins-nous dans la prairie.

Octave et Mélo, nos deux voisins musiciens, passent une semaine de vacances à la campagne, dans une ferme. C'est super ici, ils ne s'ennuient pas une seconde. Tous les matins, avant le lever du soleil, ils sont réveillés par le coq et les oiseaux du coin. Ils font un de ces boucans.

L'avantage, c'est que les journées sont plus longues. Comme d'habitude, Mélo est la première debout. Allez hop, Octave, on sort du lit. Et on commence par aller nourrir les animaux. On donne du foin aux vaches et aux moutons, les restes du dîner aux cochons, des carottes aux chevaux et à l'âne,

L'après-midi, après la sieste, Octave et Mélo vont caresser les chevaux et jouer à saute-mouton. Mélo s'en donne à cœur joie. Qu'est-ce que c'est rigolo ! Allez, vas-y, aide Mélo à sauter les moutons. Et s'il n'y a pas de moutons autour de toi, c'est pas grave, tu n'as qu'à sauter sur place. Un mouton. Deux moutons. Trois moutons. Quatre moutons. Bravo ! Après le dîner, c'est l'heure de la traite. On va récupérer le lait des chèvres pour en faire du bon fromage. Octave est ravi. Il s'installe sur le petit tabouret à côté de la fermière. Il l'observe.

Tiens, mais d'où vient ce petit air de flûte? C'est Mélo, elle joue pour les chèvres. C'est bien connu, elles adorent la musique. Ça les détend. Quand la nuit tombe, Octave et Mélo aiment bien rester dehors pour regarder les étoiles. Avec un peu de chance, ce soir, ils verront une étoile filante. Et ils pourront faire un vœu avant d'aller dormir.

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0: Oh mon Dieu, ce que c'est bon de vivre. 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Si tu travailles comme cette abeille, tu te rendras malade. Ne gâche pas ton temps pour l'impossible. 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
1: Et tu verras que tout est résolu lorsque l'on se passe des choses superflues. Alors tu ne t'en fais plus. Il en faut vraiment peu, très peu pour être heureux.
2: Il en faut.

0: pompidou.
1: Une chaussette verte se promenait dans les bois. Pendant que le loup n'y était pas seulement, voilà, le loup y était et il lui demanda, intrigué.
2: Qu'est-ce qu'une chaussette vient faire dans les bois alors que j'ai une crise de foie et que mon régime m'interdit le nylon?
0: Je suis 100% coton. Hein.
1: Et dans son panier, la pauvre chaussette n'avait ni beurre ni chocolat.
0: Oh non, non, non, non, je n'ai qu'une sucette, un vieux crayon et un tuba.
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Cuba. Quand on laisse tout traîner, voilà, le compte est tout mélangé, na. 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Car quand les enfants égarent leurs affaires, elles vont se promener dans les bois, chanter des chansons sans queue ni tête, comme par exemple ce refrain-là. 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

0: Bon réveil, petit chaton. Tiens, Doudou est tombé du lit. Tu vas le ramasser? Voilà. Fais-lui un gros câlin maintenant. Vous êtes prêts à passer une belle journée? Allez, on reste ensemble sur...
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Tu es là? Tu m'entends? Alors, ouvre grande tes oreilles, je vais te raconter une histoire. Une histoire qui est arrivée à Toudou, mon doudou. Toudou et le printemps. Toudou, mon doudou, est tout mou, tout chou, tout fou. Il me suit partout. Tiens, le voilà. Oh, regarde, Toudou. Le printemps est revenu.

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Tu sens, Toudou, le soleil est déjà plus chaud. Que c'est bon. 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

Toudou n'en croit pas ses yeux. Elle est toute poilue, comme lui. Et toi, tu as déjà vu une abeille ? Tu as vu comme elle était poilue ?

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Et toi? Est-ce que tu aimes le chant des grenouilles? C'est le printemps, les tortues bronzent au soleil. Les fourmis se dégourdissent les pattes. Les coccinelles ouvrent leurs ailes. Qu'elles sont belles, avec leur robe rouge à pois noirs. Mais quand elles se réveillent au printemps, les coccinelles ont une faim de loup. 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Il regarde les feuilles des arbres. Le vent souffle légèrement. Les feuilles se balancent dans le vent. Tu as vu, tout doux, tous ces verts différents? Il y a des verts clairs, il y a des verts foncés, des verts plutôt jaunes et des verts plutôt bleus. Et il y a le vert tendre de l'herbe. 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Tout doux plonge son petit museau dans les fleurs. Les fleurs jaunes, les fleurs blanches, les fleurs rouges, les fleurs bleues et même les fleurs violettes.

Le printemps, c'est merveilleux. Et toi, est-ce que tu as dormi tout l'hiver comme les coccinelles et les grenouilles? Est-ce que tu attends le printemps pour sortir le bout de ton nez ?

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1: En attendant la prochaine histoire, on va danser un peu. Tu me donnes la main? Allez, c'est parti!

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0: Les chansons sont vraiment super.
1: Est-ce que tu sais que tu as probablement déjà mangé du moisi?
2: Bah.
1: Et que pour une fois, les adultes autour de toi n'ont même pas fait... Mais enfin, qu'est-ce que tu fais? Arrête, c'est dégoûtant. Mais enfin, on ne lèche pas la porte vitrée. Mais enfin, je te l'ai déjà dit plein de fois. Mais enfin, c'est pas possible, ce gosse. Non, mais il tient de toi, Guillaume. Ah bah, je te le dis, il tient de toi. C'est ton côté de la famille, ça, c'est sûr. Non, non, là, les adultes nous en proposent même. Ils en mangent. Ils se pourlèchent les babines. Les adultes, ils disent « Mais quelle délice, cette moisissure! Il vient de quelle moisissurier ?» En plus des moisissures, est-ce que tu veux d'autres indices pour découvrir le sujet du podcast du jour?
3: Ouais!
1: Alors, ça se mange, c'est super dégoûtant, ça peut être mou ou dur. Je veux bien sûr parler... Crotte de nez! Ouh! Mais non, je rigole! Je vais parler du fromage! Le fromage. Il y en a qui détestent, qui trouvent que ça pue, mais que ça pue. Et il y en a qui adorent. Et moi, je trouve que ça pue, mais que ça pue. Mais j'adore. Moi, mes fromages préférés, c'est la tome de chèvre bleue, le camembert et le fromage fouetté à l'ail et aux fines herbes. C'est trop bon tout ça. J'aime bien aussi le comté, le roquefort, le maroilles, l'emmental, la raclette, la mozza, la burrata, oh le brie à la truffe, oh le mont d'or, les poisses, le Saint-Marcellin. Ok, je crois que j'aime tous les fromages. Tous. Il y a des gens qui font la collecte des cailloux, des bâtons ou des feuilles. D'autres qui collectionnent les cartes Pokémon. Eh ben moi, je voudrais pouvoir collectionner tous les fromages du monde tellement j'aime ça. Moi, je serais là...
4: À frapper les tous. Moi, je les veux tous dans ma bouche.
1: Ouais, je suis un peu chanteuse aussi. Le fromage, c'est quelque chose qu'on mange, mais que l'on doit fabriquer. On trouve pas des fromages tout faits dans la nature. Personne ne dit jamais...
5: En fait, avec mon papy ce week-end, on est allé à Meaux cueillir du brie et c'était trop bien, surtout que mon papy, il a un coin à brie de Meaux, mais il dit que c'est un secret et que j'ai pas le droit de révéler aux gens où il est parce que c'est rare.
1: Non, le fromage, c'est fabriqué avec du lait de vache ou de bufflone, de brebis ou de chèvre, et même de chamelle. Oui, oui, la femelle du chameau fait du fromage. Bon, sauf que ça, moi, j'en ai jamais mangé, hein. À mon avis, ça doit être du fromage à une bosse. Ou à deux bosses? Attends, combien il a de bosses, le chameau? C'est le dromadaire qui a deux bosses ou c'est le chameau qui a deux bosses? Le chameau, il a une bosse, il a deux bosses, il a une bosse ou il a deux bosses? Il a... Bon, en tout cas, j'en ai jamais mangé, quel que soit le nombre de bosses. Alors, comment on fabrique le fromage? C'est difficile de répondre à cette question parce qu'il y a énormément de fromages différents qui sont donc fabriqués, différemment. Mais bon, ça ressemble toujours un peu à ça. D'abord, on récupère le lait des animaux, qu'ils aient des bosses ou non d'ailleurs, et on le met dans un grand récipient.

0: Mais si c'est aussi chaud, c'est pour enlever tout un tas de bactéries qui sont dans le lait et qui pourraient être vilaines pour notre corps. Alors, elles ne sont pas tout le temps méchantes, hein, mais elles pourraient. Par exemple, les gens qui ont un bébé dans leur ventre, on leur conseille de manger du fromage pasteurisé.
1: Étape suivante.
0: Donc, notre lait, cru ou chauffé, est dans un grand saladier. Ensuite, on caille le lait. Alors, ça ne veut pas dire qu'après avoir eu chaud, d'un coup, hop, il fait froid et le lait, il dit « Oh, oh, oh, ça caille, là !» Et donc, le lait est caillé? Non. Ça veut dire qu'on ajoute des ingrédients qui vont faire que le lait va être un peu plus solide. Et cette étape s'appelle le caillage.
1: Étape suivante.
0: Place à l'égouttage. Il y a plein d'eau dans le caillé. Et nous, pour notre fromage, on a besoin d'enlever un max de cette eau. D'ailleurs, on dit pas « eau », mais on appelle ça « lactosérum » ou « petit lait ». Bon, enfin, c'est de l'eau qu'on enlève, hein, on va pas chipoter.
1: Étape suivante.
0: Ensuite, on met le caillé dans un moule, on met du sel et on l'écrase bien. C'est le pressage, parce que, bah, on le presse.
1: Étape encore suivante.
0: Quand le fromage sort du moule, on ajoute encore une petite pincée de sel et hop, le temps qu'il fabrique une belle croûte, on le retourne de temps en temps et on le laisse se reposer. Oui, le fromage fait un petit temps calme, voilà. On laisse le fromage tranquille pendant quelques jours, quelques mois et parfois même 10 ans.
2: Wow !
0: Tu te rends compte ? C'est super vieux, 10 ans ! Un fromage qui a 10 ans, il peut aller sur le siège à l'avant dans les voitures. Il prend même plus de siège auto. Il pourrait être en CM2, le fromage. Non mais il doit avoir une sacrée odeur, hein. D'ailleurs, est-ce que tu sais pourquoi le fromage pue et qu'il sent parfois des pieds? Non? Eh ben moi non plus. Allez, salut! Non, je rigole! Le fromage pue parce que quand il fait sa grosse sieste pour être affiné, on le place dans un endroit ni trop chaud ni trop sec et ça fait que de la moisissure se développe. Enfin, je dis moisissure, mais en fait, ce sont des minuscules bactéries, champignons et levures qui se disent « On est bien là, non ? Oh, allez, viens, on s'installe à plein. » Et c'est elle qui pue. Donc, plus il y en a, bah, plus ça sent fort.
2: Ah, d'accord.
0: Il arrive aussi parfois que sur le fromage, il y ait les mêmes bactéries que celles qui vivent entre nos doigts de pied. Et ça, c'est vraiment une information dégoûtante.
2: Yeah.
0: Il y a plus de 3000 variétés de fromages.
3: Et je les aime tous, même si je les ai pas goûtés.
0: Il y en a même qui sont faits avec du lait végétal. C'est-à-dire qu'on fait du fromage à base de noix de cajou, d'amandes, d'huile de coco. Et c'est super bon aussi. Moi, perso, j'adore. Et attention, hein, c'est pas parce que ce sont des fromages végétaux qu'ils ne puent pas aussi. Non, non, non, non, non. Ils puirent, ils poquent, ils refoulent du couvercle. Le fromage qui sent le plus fort du monde s'appelle le Vieux Boulogne. Il est fabriqué dans le nord de la France. Bravo, le nord de la France. Et enfin, dernière information, les humains fabriquent du fromage depuis au moins 7000 ans. Et ça, on le sait parce que des petits pots qui servaient à faire du caillé ont été retrouvés par des archéologues en Pologne et en Turquie. Bon, en revanche, on ne sait pas si les dinosaures faisaient du fromage. Non mais imaginez s'il y avait eu des fromagers T-Rex. Oh, des Fromagosaurus Rex. Des Diplocontus. Des Stegosaubibel. Oh, ça serait trop cool que ça existait. Bon, en tout cas, voilà. Ça, c'était le fromage, mais en mini-vulgaire. 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
3: Les aventures d'Octave et Milo. À Grenade. Salut, petites oreilles. Dans cet épisode, tu vas entendre la musique de Grenade en Espagne. Une ville qui fait résonner la guitare à tous les coins de rue. Alors, vamos, amigos! Ce matin, Octave et Mélo ouvrent les yeux au son de la musique. Il y a une violoniste et un guitariste qui jouent dans la rue, sous leur fenêtre. Quel joyeux réveil! On les rejoint ? Propose Mélo qui a déjà son violon à la main. Mais Octave est tellement lent à se préparer qu'une fois dehors, les musiciens ne sont plus là. À cause de toi, on les a ratés. On va bien en croiser d'autres, t'en fais pas. La rassure Octave, sa guitare sur le dos. Nos deux petits héros décident d'aller se balader dans l'Albaicín. C'est le quartier de la vieille ville de Grenade. Il est construit sur une colline. Les rues sont étroites et sinueuses. Il y a des figuiers de Barbarie qui poussent un peu partout. Ce sont comme de gros cactus. Attention à ne pas se piquer.

Avec le soleil, les façades des maisons sont d'un blanc éclatant. Et puis, il y a des marches un peu partout. Mello se met à les grimper deux par deux, attiré par le son d'une guitare qui vient de plus haut.

Gustave est à la traîne. Avec sa guitare sur le dos, c'est plus difficile. Mélo arrive la première et découvre les deux musiciens de tout à l'heure en train de jouer sur la place du Mirador de Saint-Nicolas. Octave ! Dépêche-toi ! Ils sont là ! Nos deux petits héros s'installent pour les écouter en admirant la vue sur la ville en contrebas. Et l'immense palais en face, qu'est-ce que c'est ? Demande Mélo. L'Alhambra ! Leur répond le guitariste. La plus grande citadelle andalouse. Bercés par la musique, Octave et Mélo imaginent qu'ils seraient le prince et la princesse de l'Alhambra. Ils se promèneraient à l'ombre des cyprès, dans les immenses jardins, vêtus de leurs beaux habits cousus d'or et ornés de diamants.

Quand ils sortent de leur rêverie, les deux musiciens ont encore disparu. Décidément, nos deux amis reprennent leur balade dans la ville, mais ils ne croisent personne dans les rues. Tiens, c'est bizarre. On dirait que tout le monde est parti, dit Octave. Bah oui, que s'est-il passé ? En plus, il commence à faire très chaud. Octave et Mélo font une petite halte pour se rafraîchir le visage dans l'eau d'une fontaine. Octave ne veut plus marcher. C'est trop fatigant avec cette chaleur et sa guitare sur le dos. On n'a qu'à jouer un peu de musique, dit Mélo en sortant son violon. Ah oui, ça je veux bien.

0: Au bout d'un moment, une fenêtre s'ouvre.
1: Chut! Dejen de tocar la música! Es la hora de la siesta!
0: Octave et Mélo se regardent. Siesta? C'est l'heure de la sieste? C'est pour ça qu'il n'y avait personne dans la rue.
1: Oh, pardon! Pardon!
0: Nos deux amis sont tout penauds. Heureusement, l'heure tourne et la vie reprend petit à petit dans les rues de Grenade. En passant devant la terrasse d'un café du quartier gitan de Sacromonte, Octave et Mélo retrouvent encore les deux musiciens. Sauf que la violoniste a changé de tenue. Elle a une belle robe rouge à frou-frou maintenant et un chignon dans les cheveux. Elle se met à danser en faisant bouger ses mains et ses bras d'une manière incroyable. Mélo la regarde. Qu'est-ce qu'elle est belle! Elle voudrait bien savoir danser comme elle. Allez, à toi de jouer. Aide Mélo à agiter les mains comme une danseuse de flamenco. Tu commences par faire tourner tes deux poignets. Tes mains vont suivre le mouvement naturellement. Elles doivent être bien détendues et faire des petits cercles. C'est bon? Les poignets peuvent tourner dans le même sens ou pas, ça c'est comme tu veux. Une fois que tu as bien compris le mouvement, tu peux continuer à le faire en levant les bras, petit à petit, jusqu'à ce qu'ils arrivent au-dessus de ta tête. Ça y est? Et bien maintenant, tu peux les redescendre tranquillement et toujours en tournant. Waouh! C'est très beau! Ça te plaît? Et ben voilà! Maintenant, tu sais danser un peu le flamenco. Pendant ce temps, Octave a sorti sa guitare pour accompagner le musicien. La soirée se termine dans les éclats de rire, les pas de danse et les accords de guitare. 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

0: C'est la nuit. Les animaux recrutés par Gibbon, les blaireaux, les loups, les renards, les tatous, ont creusé en secret un tunnel. Vagabond monte la garde, dehors, à l'entrée du trou. Il ne faudrait pas que les animaux du bois ou des chats en promenade aient l'idée d'entrer. François et Colline se sont laissés enfermer à l'intérieur du zoo. Ils écoutent les soupirs et les grognements des animaux qui ont du mal à s'endormir.
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0: 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Coucou.
1: Coucou.
0: Tu es là? Tu m'entends? Alors, ouvre grande tes oreilles. Je vais te raconter une histoire. Une histoire qui est arrivée à Toudou, mon doudou. Toudou est le chiffre 2. Toudou, mon doudou, est tout mou, tout chou, tout fou. Il me suit partout. Tiens, le voilà. Ce matin, Toudou est content. Son copain Gaspard le canard l'a invité à venir jouer chez lui. Toudou, mon doudou, toque à la porte. Toc, toc. Gaspard le canard lui ouvre la porte et lui fait deux bisous. Dans la famille de Gaspard le canard, il y a la maman canard, le papa canard, et il y a Gaspard et sa sœur Tamar. Dans leur maison, il y a deux chambres. Et dans chaque chambre, il y a deux lits. Et quand ils parlent entre eux, on entend toujours « coin, coin ». Jamais « coin » ou « coin, coin, coin ». Toujours « coin, coin ». Oh ! Bizarre, bizarre, se dit Toudou, mon doudou. Dans la famille de Gaspard le canard, on dirait que tout marche par deux. Tu sais, mon doudou est très curieux. Il veut toujours en savoir plus. Alors il pose des questions. Et pourquoi si, et pourquoi ça, et tralala. Et toi, est-ce que tu aimes poser des questions? Moi, j'adore ça. Tu es là? Tu es toujours là? Écoute bien la suite de mon histoire. Dans la famille de Gaspard le canard, le matin, les enfants croquent une tartine. Crac, crac. Puis une deuxième tartine. Crac, crac. Mais jamais trois. Le midi, dans la famille de Gaspard le canard, ils mangent toujours deux plats.

Miam, miam. Deux délicieuses petites algues salées. Slurp, slurp. Et deux petits moucherons croquants, bien sucrés. Mais jamais trois. Et toi, est-ce que tu aimes aussi les petites algues salées? Slurp, slurp. Ou tu préfères les petits moucherons croquants bien sucrés? L'après-midi, dans la famille de Gaspard le canard, tout se déroule toujours de la même façon. Après une petite sieste, les enfants ont le droit de faire deux jeux. Inutile pour Gaspard de dire « coin, coin, coin, coin, coin » qui en canard veut dire « on ne pourrait pas faire trois jeux au lieu de deux ?» car sa maman ou son papa répondra « coin, coin, coin, coin » ce qui veut dire « dans la famille canard, on fait toujours deux jeux, pas plus, pas moins. Oh » oh. Doudou, mon doudou, n'avait encore jamais rencontré une famille comme celle-là. Et le soir, est-ce que tu sais comment ça se passe dans la famille de Gaspard le canard? Tu as deviné? Deux histoires, deux bisous et au lit. Et toi, est-ce que tu connais des sons qui marche par deux, comme par exemple coin coin. Cherche bien. Oui. Doudou, mon doudou va t'aider. Pouet pouet. Tut tut. Dring dring. Glou glou. À toi maintenant. Et maintenant, c'est l'heure de danser. Avec tes pieds, avec tes mains, avec ta tête,

0: Cette histoire m'a donné envie de danser. Pas toi ? Tu n'aurais pas envie de te trémousser ?
1: Mon tout petit brin sans terre.
0: Allez, viens, on va remuer nos popotins.

0: reverra.
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3: 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Quel temps fait-il à ma fenêtre? Je laisse des miettes de brioche et de galettes. Bonjour l'oiseau. Quel temps fait-il dehors? Quel temps fait-il dedans? Aujourd'hui, temps crachant.

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Rien. Pas bon. Pas envie. Pas faim. Pas drôle. Pas chouette. Pas mon lapin.

pas dormir. Pas du tout. Ou peut-être alors un peu, un tout petit peu, non.

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On dirait qu'il dort. Il est beau. Il a les ailes bien le long du cœur, fermées, et la paupière. Dans l'ornière, l'oiseau, tu sais bien qu'il dort pour de faux, et tu le déposes tout le long de ton cœur, dans l'ornière, ton oiseau.

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2: Quelle bestiole as-tu choisi ? Je suis en Australie, au beau milieu d'une plaine semi-aride. À part du sable orange et quelques touffes d'herbe, il n'y a rien. Le paysage est assez plat et sec. Il n'y a même pas un pet de vent. Je me demande quelle bestiole peut vivre ici. Oh ! J'entends comme des couinements. Ça semble venir dessous la terre. Ça pourrait être le Wombat.
3: Le

0: est une bestiole, gratte la terre sous le sol. Oh zut ! Ah, j'ai trébuché dans un trou ! Ah, c'est l'entrée d'un terrier ! Il fait sombre là-dedans.
1: J'aperçois quelque chose de marron et poilu.
0: On dirait que... Mais oui ! Je suis face à face avec le derrière d'un wombat.
1: Pourvu qu'il ne fasse pas caca ! Il est en train de creuser la terre avec ses courtes pattes aux longues griffes acérées. Certainement pour construire son terrier.
2: Partez d'ici ! Si vous êtes un dingo, vous n'êtes pas le bienvenu !
1: Même de dos, il ressemble à un ours, mais en bien plus petit et trapu. Il doit mesurer un bon mètre de long pour une vingtaine de kilos.
0: Rassure-toi, Wumba ! Je ne suis pas un chien sauvage, je ne vais pas te croquer ! Dis, ça te dirait de me montrer ta tête plutôt que ton derrière ?
2: Certainement pas ! Je te montre mon derrière pour me protéger ! Mon popotin, c'est mon bouclier ! Personne ne peut franchir l'entrée de mon terrier tant que je bouche le tunnel avec mon arrière-train !
1: C'est vrai que là, ta maison est infranchissable.
3: Le Wamba a un arrière-train unique dans le monde bestiole. Sous sa peau épaisse se trouve une plaque cartilagineuse. Le cartilage, c'est un peu comme les os, mais en moins rigide. Ça lui fait comme un blindage. On peut dire qu'il possède des fesses de compétition.
2: Si je sors, tu promets de ne pas me croquer ?
1: Promis.
2: Oh, mais t'es pas un dingo, t'es un humain. Oh, j'adore les humains. Vous nous trouvez mignons et souvent, vous nous prenez en photo.
1: Oh, je vois enfin ta bouille. Je préfère tes grands yeux noirs et ta grosse tête que ton derrière. Tu me fais penser à un koala.
2: Ben normal, ce sont mes lointains cousins. Quelle est cette odeur ?
1: J'ai peut-être mis un peu trop de parfum ce matin.
2: Non, ça sent autre chose. Oh, l'odeur de mes semblables. Je suis sûre que d'autres wombats sont passés par là, alors que c'est mon territoire et qu'ils le savent très bien.
1: Tu as une tête sympathique, mais là, tu me fais peur, avec ton grognement et tes longues dents acérées.
3: Le Wamba est une bestiole solitaire qui n'aime pas qu'on vienne le déranger à domicile. Il défend un territoire gigantesque qui peut s'étendre sur plusieurs hectares autour de son terrier. Il n'hésite pas à utiliser ses mâchoires puissantes pour infliger des morsures redoutables s'il ressent le besoin de se défendre ou s'il entend la moindre bestiole approcher. Ce n'est pas le voisin idéal.
2: Je suis certaine qu'ils sont venus me chipper à manger sur mon terrain.
1: Pourtant, il n'y a pas l'air d'avoir grand-chose à se mettre sous la dent sur cette grande étendue d'herbe.
2: Détrompe-toi. Non seulement l'herbe me nourrit, mais en plus, sous ce tapis végétal se cachent des champignons, des tubercules et même des racines. Bon, je dois passer aux choses sérieuses. Fabriquer des briques pour construire ma forteresse. Allez, au boulot. Fabrication de briques maison.
1: Qu'est-ce que tu fais ? Tout va bien ?
2: Oui. Ça se passe bien.
1: Mais t'es en train de faire caca.
2: Et hop, des briques en crotte 100% naturelle.
1: Wow, le Wamba vient de produire une dizaine de crottes cubiques.
3: L'intestin du Wamba a la particularité d'avoir des parois rigides par endroits, plus élastiques à d'autres. Ça permet à la sortie de constituer des crottes très sèches et cubiques. C'est surtout pour ça, et pas parce qu'il ressemble à un ours miniature, qu'il est très populaire auprès des humains.
2: Je vais empiler ces briques pour constituer un mur devant mon terrier. Ça va dissuader les voisins mal intentionnés.
0: Là, c'est certain. On n'a plus envie d'approcher.
2: Maintenant que ma forteresse est prête et que la nuit est tombée, je peux aller manger un bout.
0: Avec cette histoire incroyable de briques fécales et cubiques, j'entends des voix dans ma tête.
2: Mais c'est pas dans ta tête. C'est dans ma poche. C'est mon petit qui réclame sa tétée. J'y vais, j'y vais. Je vais manger quelques racines pour avoir des forces et produire du lait que tu pourras boire.
0: Oh, le voilà, le bébé Wamba. Il sort sa tête de la poche située à l'arrière du corps de sa maman. Décidément, l'arrière du corps du Wamba est plein de ressources. Le Wamba a beau ressembler à un ours, c'est un marsupial, comme les kangourous. Un mot dérivé du latin marsupium, qui signifie bourse ou petit sac. Une poche marsupiale est une poche de peau contenant le bébé de la bestiole qui reste à l'intérieur bien au chaud 5 à 9 mois et n'en sort pas avant.
2: En avant, toutes ! Pour combattre le voisinage et nourrir ma progéniture, j'ai besoin de force. Je connais un endroit rempli de racines juteuses.
0: Je n'ai pas trop mal à le suivre. Avec ses petites pattes courtes, le Wamba se déplace lentement. En cas de danger, il peut tout de même sprinter à 40 km/h. 3 fois plus vite qu'un humain qui court.
2: Je crois que c'est par ici, dans ce coin de plaine buissonneuse. Tiens, c'est quoi ce bruit?
0: Attention le Wamba, tu es au milieu d'une route.
2: Hein? Une quoi? Je ne vois rien.
0: Tu vas te faire écraser, ne reste pas sur la route.
3: Le Wamba a peut-être une super ouïe et un flair développé, mais niveau vue, il n'est pas très bien équipé. Il lui arrive de passer de la plaine à la route sans s'en rendre compte, ce qui fait qu'il est souvent renversé par des voitures.
0: Mais pourquoi tu tournes le dos à la route au lieu de déguerpir? C'est pas avec ton popotin que tu vas réussir à stopper une voiture. Oh non, je ne veux pas voir ça.
3: Ouf, la voiture l'a vu et esquivé.
2: Bon ben, encore une bestiole de chassée grâce à mon derrière de compétition. Maintenant que la voie est libre, je m'en vais grignoter des racines. Salut l'humain!
0: Je crois qu'il n'a pas du tout conscience de ce qu'est une voiture. Salut Wamba!
3: Pendant cette aventure, nous avons entendu le mot marsupium. Ce mot latin signifie poche de peau, barre chocolatée, crotte cubique. Bravo! Le marsupium est un mot latin qui signifie une poche de peau qui permet au Wamba de garder son bébé au chaud. Cette aventure était assez cubique, mais c'était bestiolement génial.
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1: 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À la mer. Salut, petites oreilles. Dans cet épisode, tu vas entendre de la musique du grand large. Une musique qui sent bon les vagues, l'écume et le sel. Alors enfile ton maillot de bain, on t'attend les pieds dans l'eau. Enfin, plutôt les pieds sur le bateau. Octave et Mélo ont beaucoup de chance. Ils sont invités à passer la journée en mer, sur un petit voilier. On largue les amarres.
2: Ciao la terre!

Octave est fasciné par le va-et-vient des vagues qui caressent la coque du bateau. Mélo a mis ses lunettes de soleil et elle a installé sa serviette sur la proue à l'avant du bateau. C'est le meilleur poste d'observation. Les cheveux de Mélo s'en mêlent. Le vent souffle. On commence à prendre de la vitesse. Les mouettes volettent dans tous les sens et accompagnent le navire qui s'éloigne du port.

0: Quelle chaleur! Le capitaine du bateau propose de s'arrêter pour faire un petit plouf dans l'eau. À la une, à la deux, à la trois! Mello plonge tête la première, avec son masque et son tuba. Elle voit des poissons de toutes les couleurs. Et au milieu, oh! Un homard. Mais qu'est-ce qu'il fait là?
1: Homard!

Attention à ne pas se faire pincer, justement. Mais il y a plus dangereux encore. Un gros poisson nage vers elle. Il a une bouche immense et un aileron sur le dos. Attention, Mélo, il n'a pas l'air très gentil. Un requin ! Au secours ! On ne peut pas la laisser comme ça. Il faut faire quelque chose. Tape des pieds pour aider Mélo à faire fuir le requin qui s'avance. Ça va lui faire peur, j'en suis sûre. Et il va partir. Allez, tape des pieds. Tape plus fort. Encore plus fort. Encore plus fort si tu peux. Bravo. Grâce à toi, il a fait demi-tour. Mélo est sauvé. C'est fini.

Octave tend les bras à Mélo pour la faire remonter sur le bateau. Le capitaine est là. Il la rassure. C'était un requin baleine. Ça ne mange que du plancton. N'empêche, Mélo a eu la peur de sa vie. Octave s'assoit à côté d'elle. Et sur le chemin du retour, pour la consoler, il lui joue un petit air de guitare.

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1: L'histoire est finie, mais garde tes oreilles grandes ouvertes. On va écouter un peu de musique.
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0: fait chaud ici. Oh, c'est drôle. Le royaume de l'air, ça change tout le temps. L'autre jour, ça soufflait de tous les côtés. Et maintenant, plus rien. Pas un petit souffle. Oh là, je manque d'air.
1: Tu n'as pas fini de souffler comme ça. Tu déranges mon air.
0: Oh, le roi des airs, c'est toi? D'habitude, tu parles comme ça, avec ton souffle.
1: Mais là, j'ai pris une autre de mes voix. Je parle en retenant mon souffle. Pour ne pas troubler la tranquillité de l'air. Et toi qui n'arrêtes pas de soupirer.
0: Ben, je soupire parce que... ça manque d'air ici.
1: Bien sûr que non, ça ne manque pas d'air. Sinon, comment ferais-tu pour respirer?
0: Ah, c'est vrai ça. Mais il n'y a pas de vent, il n'y a rien qui bouge. Même pas le moindre petit brin d'herbe.
1: C'est que tu es dans la partie de mon royaume où l'air est immobile. On ne le voit pas. On ne sent pas son souffle sur sa peau. Mais il existe. Il est comme endormi. Et toi, tu le respires. Tu déranges le silence de l'air immobile. Écoute.

0: J'entends pas l'air immobile, moi.
1: Tu ne l'entends pas. Tu ne le vois pas. Mais il est là. Il enveloppe tout. Et son silence nous permet d'entendre tous les petits bruits de la campagne. Écoute. Tu sens comme il pèse l'air.

0: C'est toi le roi des airs?
1: Non. C'est une voix qui ajoute sa musique à celle du paysage. Un paysage lourd, sans le moindre petit filet de vent. Une voix qui retient son souffle pour ne rien déranger.
2: J'ai déjà fait...

0: c'est aussi beau qu'une musique.
1: Bien sûr. Et toi aussi, tu peux entrer dans la musique du paysage avec ta voix, si tu veux. Mais retiens bien ton souffle. Ne fais pas trembler l'air autour de toi. Mêle ta voix à celle des petits animaux qui t'entourent, sans leur faire peur, surtout.

0: tout bas, parfois. D'autres fois, tu laisses ta voix caresser le silence de l'air, mais jamais elle ne doit t'échapper. Elle pourrait tout casser et effrayer les animaux. Allez, allez, entre dans la musique du paysage.
1: Entre. Sur la

surtout pas que je dérange le silence de l'air. L'air est comme transparent. Tellement transparent que les petits bruits des insectes paraissent énormes. C'est comme quand il fait beau et qu'on peut voir très loin. Quand l'air ne bouge pas, on peut entendre très loin. Loin. Loin. Comme l'oiseau qui fait.

0: Hey, petite. Hey, réveille-toi. Eh ben alors, tu t'endors?
1: Non, je ne dors pas. J'écoute tout l'espace autour de moi. Ce qui est loin, ce qui est près. Et je fabrique dans ma tête comme une musique de l'air immobile.
0: Normal. Tu es au pays de la musique, ici. Tout peut se transformer en musique si on écoute avec des oreilles de musicien.
1: Mais dis donc, tu es bien le roi des airs?
0: Certainement.
1: Tu peux faire tout ce que tu veux avec l'air?
0: Naturellement.
1: Alors tu peux faire bouger l'air, le réveiller, et ça fera de la musique?
0: Je le peux, bien sûr. Je le peux. Mais vois-tu, ici, nous sommes au pays de l'air immobile. Et il est si paresseux, l'air de cette région, qu'il est bien difficile de le réveiller.
1: Oh, essaye! Fais-moi toutes sortes de vents pour chasser cette chaleur. Des vents qui frissonnent, qui ondulent, qui balancent et qui tempêtent. Allez, tiens, fais-moi un vent tellement fort qui m'emporterait dans un autre endroit du pays de la musique. Un endroit où tout bouge.
0: Ah, vous les enfants, c'est toujours pareil. Vous n'aimez que ce qui bouge. C'est pourtant joli, l'air immobile. Enfin, je vais essayer de le réveiller.
1: Ah ouais, super! Comment tu vas faire?
0: Je vais prendre mes instruments.
1: Quels instruments?
2: Mes instruments à vent, bien sûr.
1: Ah? T'as des instruments à vent?
2: Naturellement. Tiens, je vais d'abord prendre ma flûte. Puis peut-être ma clarinette et mon hautbois.
0: N'oublie pas que tu es au pays de la musique. C'est avec un petit air de musique que je vais essayer de réveiller le vent.
1: Oh oui, vas-y.

0: est aussi paresseuse que l'air, ta musique.
1: Mais chut! Tu déranges tout avec tes éclats de voix. Ce n'est pas rien de réveiller le vent. Il faut le faire avec douceur, subtilement. Et toi, au lieu de parler tout le temps, laisse-moi faire et ouvre tes oreilles pour entendre les premiers frémissements du vent.
0: D'accord, je ne parle presque pas.

0: Oui, vas-y, vas-y, réveille-le. Ça balance. Et balance. Et balance. Oh, il s'est rendormi. T'as raté ton coup.
1: Mais c'est terrible, ça. Tu me déranges toujours.
2: Si tu crois que c'est facile. On a l'impression qu'il s'est réveillé et puis non. Il s'endort à nouveau et tout est à recommencer.
0: Mais fâche-toi un peu. Bouscule-le pour le réveiller. Menace-le avec ta musique.
2: Je vais essayer. Mais alors, toi, un bon conseil. Danse. Laisse-toi porter par les mouvements de la musique. Frissonne, ondule, balance comme elle. Et tiens-toi prête à profiter d'une grande bouffée d'air pour t'envoler.
0: Oh oui, je suis prête.

Je décolle. Je m'envole. Je m'envole. Au revoir, roi des airs.

0: Il était temps. La voilà partie. Maintenant que je suis tranquille, je vais dormir un peu.
1: Oh là là, quelle histoire! Et maintenant, qu'est-ce qu'on fait? Tu as une idée? Oh! Tu n'aurais pas envie de chanter? Allez, musique!
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présent, je suis persuadée que tout ira bien et que les choses vont s'arranger d'une façon ou d'une autre. Mais j'aurai grand besoin d'un abri pour la nuit. 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Ça existe? 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
1: 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Salut, petites oreilles. Dans cet épisode, tu vas entendre la musique de Londres, la capitale de l'Angleterre. Une musique pleine de fantaisie, de pudding et de gouttes de pluie. Alors, 1, 2, 3, c'est parti! Octave et Mélo commencent leur journée par un English breakfast bien copieux. Œufs brouillés, lard, haricots blancs à la sauce tomate, saucisse, champignons. Ce n'est pas du tout comme chez nous ici. Mais c'est trop bon! Et ça donne plein d'énergie avant de partir en balade. Et les voilà qui se promènent déjà dans une rue où les façades sont de toutes les couleurs. Mélo aimerait bien vivre dans la maison verte pomme. Et Octave, lui, la bleu clair juste à côté. Ils seraient encore voisins? Trop bien! Les deux amis sont tout heureux de déambuler dans les rues londoniennes. Ils s'entraînent à parler anglais. Hello, my name is Octave. I'm very happy to be here. Oh, good. My name is Mélo. How are you? Quelle ville incroyable! Ça grouille de monde! Et les gens ont tous des styles très différents. Octave et Mélo n'avaient jamais vu ça. On dirait même qu'ils sont déguisés parfois. C'est trop rigolo! Ils viennent juste de croiser une fille aux cheveux vert pomme et avec une robe à pois, à côté d'un garçon avec les cheveux roses et des tatouages partout. Et puis maintenant, ce monsieur avec sa veste à carreaux en tweed, sa canne et sa grande moustache bien taillée. So chic! Dit Mélo, il paraît qu'ils ont un roi ici et qu'il vit dans un grand château au milieu de la ville. Comme dans les livres? Génial! On va le voir? Les deux copains regardent la carte. Oh là là! C'est super loin! Et en plus, il commence à pleuvoir! Il va falloir prendre le bus. Octave est tout content. Il repense au petit bus londonien rouge à double étage avec lequel il joue tout le temps. Cette fois, il va monter dans un vrai. Trop cool! Justement, le voilà. Come on! La ville défile sous leurs yeux. C'est beau! Ils passent au-dessus de la Tamise, le grand fleuve qui traverse Londres. Au bout, c'est Big Ben, une immense tour horloge collée à la célèbre abbaye de Westminster. Tiens, elle sonne! Il est 11h. 11 o'clock, dit Mélo fièrement. Nos deux amis s'amusent à lire les panneaux. Trafalgar Square, Covent Garden, Piccadilly Circus. Oh ! Et voilà, devant eux, le Palais Royal, le Buckingham Palace.

les grilles du château sont ouvertes. Les gardes du palais, habillés en rouge, avec leurs grands chapeaux à poils d'ours noirs, défilent avec leurs instruments. C'est le moment de la relève de la garde. Tous les jours, à 11h, une nouvelle équipe de garde prend la place de la première pour assurer la sécurité de la famille royale. Octave et Mello arrivent pile au bon moment pour assister au spectacle.

c'est impressionnant. Octave et Mello ont adoré la parade. Ils repartent en marchant au pas du garde royal. Les jambes lancées devant et les bras qui balancent de chaque côté. Une, deux, une, deux, une, deux, une, deux. Je suis sûre que toi aussi, tu voudrais faire le garde royal. Alors, à toi de jouer. Tu te mets debout. Tu lances la jambe droite et le bras gauche bien tendu devant toi. Comme si tu avais des piquets à la place des bras et des jambes. Et puis tu fais la même chose de l'autre côté. Jambe droite, bras gauche. Jambe gauche, bras droit. Allez, à ton tour de t'entraîner.

0: Bravo! Tu es devenu un vrai garde royal. Prêt à prendre la relève. 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
2: En attendant la prochaine histoire, on va danser un peu. Tu me donnes la main? Allez, c'est parti!

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2: Coucou.
3: Coucou.
2: Tu es là ? Tu m'entends ? Alors ouvre grande tes oreilles, je vais te raconter une histoire. Une histoire qui est arrivée à Toudou, mon doudou. Toudou à la plage. Toudou, mon doudou, est tout chou, tout mou, tout fou. Il me suit partout. Tiens, le voilà. Aujourd'hui, Toudou est à la plage. Il fait beau, il fait chaud, c'est l'été. Toudou a mis son petit maillot de bain. Et il me plaît beaucoup, avec son chapeau, son seau, sa pelle et son râteau. Ne bouge pas, Toudou, je vais te prendre en photo. Oh là là ! Mais tu es tout rouge, mon doudou. Tu as pris un coup de soleil ? Je vais vite planter le parasol, comme ça tu pourras te mettre à l'ombre. Voilà, Toudou. Viens sous le parasol. Tu peux installer ta serviette et t'allonger pour te reposer. Est-ce que tu veux que j'aille te chercher une glace pour te rafraîchir un peu ? Quel parfum tu veux ? Vanille ? Fraise ? Chocolat ? Et toi ? Est-ce que tu aimes manger des glaces quand il fait chaud ? Et quel est ton parfum préféré ? Toudou, et si on construisait un château de sable ? Pour construire notre château, il nous faut un seau, une pelle et un râteau. On remplit les seaux de sable. On les retourne. On tape dessus. Et c'est maintenant qu'il faut faire très attention. Il faut enlever le seau très lentement pour ne pas tout casser. Et voilà un beau pâté de sable. C'est la première tour de notre château. Allez, on recommence, Toudou. Et voilà une deuxième tour. Une troisième. Une quatrième. Toudou, et si on décorait notre château avec des coquillages ? Il y a des coquillages ronds, des coquillages longs, des coquillages en forme de chapeau pointu. Il y en a des roses, des blancs, des brillants. On les pose les uns à côté des autres. Un blanc, un rose, un brillant. Puis un blanc, un rose, un brillant. Bravo, Toudou. Tu as très bien aligné les coquillages. Mais où vas-tu ? Toudou est parti au bord de l'eau pour ramasser encore plus de coquillages pour que le château soit encore plus beau. Attends-moi, Toudou. Oh, regarde, Toudou, un petit crabe.
3: Ouh.
2: Il marche de travers. Et derrière, les bébés crabes suivent à la queue leu-leu. Ils vont se cacher sous le rocher. Ne mets pas tes pattes, Toudou. Tu vas te faire pincer.

Doudou, qu'est-ce que tu regardes comme ça dans l'eau? Ah, ça, c'est une étoile de mer. Elle est très belle avec ses 5 bras roses orangés. Mais il ne faut pas la toucher. Elle doit rester dans l'eau pour respirer. Et toi, est-ce que tu as déjà vu un crabe ou une étoile de mer? Tu viens tout doux? La mer est en train de monter. C'est l'heure de rentrer. Avant de partir, Toudou veut dire au revoir au château de sable. Mais il ne le voit pas. Il a disparu. La mer l'a emporté avec elle. Alors il faudra que l'on revienne demain pour construire un nouveau château encore plus beau. Et toi, est-ce que tu as déjà fait un château de sable ? Il était grand comment? Et tu l'as construit avec qui? Est-ce que la mer l'a emporté à la fin de la journée?

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0: Toute cette histoire m'a donné envie de danser. Pas toi? Tu n'aurais pas envie de te trémousser?
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0: Allez, viens, on va remuer nos popotins.

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6: Quelle bestiole as-tu choisie? On dirait qu'elle crache et qu'elle siffle. Nous sommes aux États-Unis, dans une plaine de l'État de Virginie, parsemée de ranchs et de bosquets. Ces cris sont donc certainement les feulements d'un opossum.
7: Là,

0: Il fait nuit, mais je ne vais pas allumer ma lampe de poche. Je préfère avancer dans les hautes herbes avec, pour seule lumière, la lueur de la lune. Je ne voudrais pas effrayer la bestiole.
1: Va-t'en, coyote de malheur!
0: Oh zut, il m'a repéré! J'ai l'impression qu'il s'est réfugié dans cet arbre frêle juste devant moi.
1: Va-t'en, je te dis! Je ne te servirai pas de dîner! Hors de question! J'ai encore trop à vivre! Je passerai la nuit perché sur l'arbre s'il le faut!
0: C'est bien un opossum. Il arbore un pelage gris magnifique avec deux couches de poils. Des poils courts qui tiennent chaud et des poils longs plus clairsemés qui lui donnent un air un peu ébouriffé. Il mesure au moins 85 cm et doit bien peser 5 kg, comme un gros chat.
1: Allez, le coyote! Fiche le camp!
0: Ah, mais en fait, ce n'est pas moi qui l'ai repéré, mais un vrai coyote auquel il tente d'échapper. L'opossum s'agrippe fort en haut de l'érable. Le coyote trépigne en bas de l'arbre en espérant qu'il descende ou qu'il tombe. Je vais m'approcher un peu parce que la lumière de la lune ne me suffit pas. Ah zut! Je me suis pris les pieds dans des racines. Ah, ça a fait peur au coyote. Il s'enfuit.
1: Quel trouillard ce coyote. C'est bien...
0: La branche a craqué. L'opossum est tombé de l'arbre. Heureusement que ma présence a fait fuir le coyote. Sinon, il aurait pu en profiter pour lui sauter dessus. Oh zut, il ne crie plus, ne bouge plus. Il a la gueule ouverte et la langue pendante. Hé, tu es mort?
1: Mais non, je suis pas morte. Je fais la morte, nuance.
0: C'est quoi cette odeur?
1: Oh, tu vas pas commencer, hein? Quand je fais la morte, je dégage une odeur pestilentielle. Non seulement j'ai l'air décédé, mais en plus, j'ai l'odeur d'une bestiole décédée. C'est fait exprès pour que les prédateurs pensent que je suis de la viande pourrie et soient trop dégoûtés pour avoir envie de me manger.
0: L'opossum se retourne, soulève sa queue sans poils qui ressemble à celle d'un rat et me montre son anus d'où s'écoule un liquide vert nauséabond.
1: Mais c'est une bonne stratégie pour me défendre. Sinon, je suis super propre. Je passe un temps fou chaque nuit à lisser mes poils.
0: L'opossum tire son nom de l'algonquin Apassum. Les Algonquins sont un peuple autochtone du Canada. Apassum signifie « animal blanc », même si l'opossum est plutôt gris. Seule sa tête est vraiment blanche, dotée d'un museau pointu, à la truffe rose et d'oreilles noires et blanches.
1: Je me sens mal aimé, je suis le mal aimé.
0: Bon, si on allait manger un morceau pour te remonter le moral?
1: Justement, je connais un bon coin pour casser la croûte. Suis-moi.
0: L'opossum se dirige vers un ranch qui se situe à une centaine de mètres devant nous. Il fonce vers les sacs poubelles et les déchire. T'es sûr que c'est le meilleur endroit pour se restaurer? Des déchets?
1: Ben, carrément. Regarde, il y a des restes de poulet et même des frites. Oh, miam, miam. C'est trop bon. Alors oui, on m'accuse de fouiller dans les ordures, mais je suis un omnivore, moi. Je mange de tout, même les charognes. Si les humains ne veulent pas que je touche à leurs ordures, ils n'ont qu'à les enfermer dans des bennes.
0: Cette bestiole met vraiment n'importe quel aliment à son menu. Des œufs, des insectes, grenouilles, serpents, rongeurs, oiseaux, vers de terre. On ne peut pas dire qu'il soit difficile. Il mange même des cadavres, ce qui accentue sa mauvaise réputation. Pourtant, un charognard, c'est bénéfique pour tout le monde. En mangeant des bestioles décédées, l'opossum empêche la propagation de certaines maladies.
1: Hé, hey, tu sais ce que je mange aussi?
0: Bah non.
1: Par milliers, des tiques.
0: Un opossum adulte mange environ 5000 tiques par an, rien qu'en faisant sa toilette. Il permet ainsi de contenir la terrible maladie de Lyme.
1: Hey, comment on me remercie? Bah, coup de fusil. En parlant de manger des tiques, je vais me mettre à l'abri derrière le bosquet. Faut que je fasse ma toilette.
0: L'opossum s'est assis par terre et lèche un large trou sur son ventre. C'est quoi ce trou dans ton ventre? Tu es blessé?
1: C'est pas un trou, mais une poche ventrale. Je suis un marsupial, mon petit pote. Le seul d'Amérique du Nord. Tu crois pas qu'ils pourraient en être fiers, les Américains, de leur marsupial national? Ah bon non, ils préfèrent me détester.
0: Les marsupiaux sont des mammifères qu'on trouve principalement en Australie. Mais il en existe quelques espèces en Amérique. Les femelles opossums ont, comme les kangourous, une poche ventrale dans laquelle elles allaitent et protègent leurs bébés. Oh ! Un museau pointu émerge de la poche. C'est un mini opossum qui sort vigoureusement et grimpe sur le dos de sa maman. Oh ! En voilà un autre ! 2, 4, 8 ! Tous s'agglutinent sur le dos de leur mère et forment une belle brochette. Ils sont tout dufteux. Leurs yeux noirs et brillants me regardent avec curiosité. Mais combien sont-ils?
1: Oh, ben là, j'ai eu droit à la portée maximum. 13 petits. Bon, allez, c'est pas tout ça. Faut la nourrir, toute cette marmaille.
0: La femelle opossum se faufile dans les hautes herbes vers une mare au cœur de la forêt. Elle se dandine jusqu'au bord avec son chargement de bébés sur le dos.
1: Je savais bien que la pêche serait bonne ce soir. Les nuits de printemps, c'est la fête à la grenouille.
0: L'opossum patauge dans l'eau et en extrait des sortes de colliers bizarres. C'est quoi? J'y vois rien, il fait trop sombre.
1: Des œufs de grenouille. Très nourrissant pour mes petits et moi. Oh non! Des chasseurs. Vite les choupis, cramponnez-vous. On monte dans les hautes branches touffues de ce grand chêne juste devant.
0: Les pieds de l'opossum possèdent un pouce opposable. C'est grâce à lui qu'elle attrape tout ce qu'elle veut et grimpe aussi facilement aux arbres. L'opossum disparaît derrière les feuilles. Certains petits se sont réfugiés dans la poche, tandis que d'autres se tiennent solidement sur le dos de leur mère, avec leurs pattes ou leurs queues. La queue des opossums est préhensible. C'est une sorte de cinquième main.
1: Ah, on dirait que les coups de feu s'éloignent.
0: Ouf! Tu descends?
1: Oui. Tu comprends maintenant pourquoi je te dis que... Je suis la mal-aimée. Je suis la mal-aimée.
0: Oui. Mais pas la peine de chanter. Hein.
1: Je me plains parce que vous, les humains, vous êtes pas des rigolos. Mais moi... J'étais là avant vous. J'étais là en même temps que les dinosaures il y a 70 millions d'années. Enfin, pas moi, la femelle opossum de bestiole, hein. Mais mes ancêtres, nous, on a survécu à l'astéroïde qui a détruit les plus grosses bestioles que la planète ait jamais portées. Alors, les humains, finalement, vous nous faites pas peur. Si ça se trouve, on sera même encore là après vous. Allez, je se lève. Il est temps pour nous d'aller au dodo. Salut, Denis.
0: Dormez bien. Après toutes ces émotions, moi aussi, j'ai besoin de repos. Bye bye, opossum. Pendant cette aventure, nous avons entendu que le nom de l'opossum vient de l'algonquin apassum. Que signifie ce nom? Animal noir? Animal blanc? Animal ébouriffé. Bravo ! Apassum signifie bien « animal blanc » en algonquin, la langue d'un peuple autochtone du Canada. C'était une aventure à l'américaine, mais c'était bestiolement génial.
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Eh ben, je l'échappe est belle. Oh, prudence, le terrain par ici a pas l'air très stable. J'ai intérêt à faire attention où je pose les pieds. Ah, heureusement que j'ai apporté mon parapluie. Il me sert de canne. Oh zut, je dérape. Oh, les cailloux roulent sous mes pieds. Je glisse, aïe. Ouf, j'ai la chance, je suis tombée dans la boue. Oh, j'adore être dans la boue. C'est doux, lisse et chaud. Un vrai matelas. Oh, mais qu'est-ce que c'est? C'est bizarre, ça vient de la boue. C'est la boue qui fait des bulles. C'est rigolo, je suis sur un matelas de bulles. On dirait presque une musique.

Eh ben, je suis dans un état. J'ai de la terre jusque dans les cheveux. Oh, je vais aller me sécher au soleil. Oh là, près de ce grand rocher qui ressemble à un mur. Aïe, oh, c'est moins confortable que la boue. Il y a plein de grosses bosses qui me font mal aux fesses. Oh, qu'il est beau ce mur de montagne. Il doit être bien vieux, il est tout gris. Il a même des fissures qui ressemblent à des rides. Oh, là, c'est tout lisse et froid comme une plaque de verglas. Oh, et là, c'est plein de petits trous. Ça ressemble à une éponge. Oh, il y a même des endroits brillants comme des diamants. Il y a peut-être quelque chose derrière. Oh, ce serait bien si on pouvait faire comme avec le mur du placard de Sacha. On le toucherait avec le bout du parapluie, comme ça, et on dirait « Moustache de chat et poil de rat, mur, ouvre-toi !» Mais ça marche ! Je rentre dans le rocher !

0: Mais où suis-je? Oh, et d'où vient cette musique?
1: Tu es au pays de la musique.
0: Oh, mais je connais pas cet endroit. Qui êtes-vous?
1: Je suis Déméter, la magicienne de la terre. Ici, tu es au cœur de mon royaume. Juste au milieu de la roche, dans l'univers de cristal.
0: Oh, c'est superbe! Il y a partout des rochers brillants, transparents et fragiles comme le verre. Oh, ils se déplacent en résonnant dans l'espace.

comporte bien d'autres univers de musique. Celle des cailloux ronds comme des galets, ou brillants comme des pierres précieuses. Celle des grains fins

0: comme le sable et la poussière. Celle des sons durs et anguleux comme les roches et les montagnes. Celle de la boue et de la terre mouillée.
1: Oh, mais je voudrais entendre tout ça.
0: Volontiers, j'adore faire visiter mon royaume. Écoute ce son. C'est la clé qui me permettra de te faire passer d'un univers à l'autre.
1: Oh, mais c'est pas une clé, c'est un verre de cristal. Et puis, il n'y a pas de porte ici.
0: Oui, mais ce verre, c'est moi qui l'ai taillé, fabriqué à partir de ce rocher. En le frappant, je peux faire apparaître la musique que je souhaite.
1: Oh, vous voulez dire que ce verre est magique?
0: Oui. Écoute. Verre de cristal, musique du monde minéral, transporte-nous dans l'univers des cailloux.

C'est rigolo, ça me gratte les oreilles. Oh, on dirait des cailloux qui discutent entre eux dans le noir. On dirait qu'ils chuchotent derrière notre dos.

0: tu as raison, ce sont de vrais bavards. Attends, tu vas voir. Je vais leur jouer un bon tour. Verre de cristal, musique du monde minéral, par ton pouvoir, bouscule ces cailloux bavards.
1: Aïe, attention! Vous avez déclenché une avalanche!
0: À ton tour. Tu peux faire un vœu, tu verras. Ce verre le réalisera.
1: Verre de cristal, musique du monde minéral, emporte-nous dans l'univers du sable fin, du sable doux.

0: sable. Oh, j'ai bien envie d'aller me tremper dans cette musique.
1: Si tu veux, vas-y. Je sais que tu aimes danser. Laisse-toi emporter doucement par le mouvement.
0: Et qu'est-ce qui se passe? J'ai l'impression que le sable respire. Aïe, je glisse! On dirait des sables mouvants!
1: C'est la danse de la mer de sable!
0: La mer de sable? Oh, mais je sais pas bien nager, moi!
1: Je te fais confiance, tu sais danser. Il te suffit de suivre le mouvement des vagues.

0: Tu vois, tu as bien dansé.
1: Oui, mais moi je préfère danser la musique pop ou bien le rock.
0: Ça aussi, je peux le faire. Faire danser les rochers, c'est pour moi un jeu d'enfant.
1: Vous voulez dire que vous pouvez faire danser le rock aux rochers?
0: Bien sûr. Verre de cristal, musique du monde minéral, fait danser le rock aux rochers.

0: Je préférerais quelque chose de plus calme, plus lent, plus moelleux, plus confortable. Comme une valse, par exemple.
1: Ah, un verre de cristal. Musique du monde minéral. Fais danser la valse, rocher.
0: Malheureuse. Qu'est-ce que tu as fait?
1: Je l'ai pas fait exprès. J'ai dû frapper trop fort sur le verre.
0: Mais sans le son magique, tu ne peux plus quitter mon royaume. Et il va me falloir des jours et des jours pour fabriquer un autre verre.
1: Mais c'est impossible, je dois partir d'ici. Papa, maman et Timothée me cherchent sûrement près du lac dans la montagne.
0: Attends. Une autre magie peut t'aider à partir. C'est celle de ta danse.
1: Oh oui? Dites-moi comment.
0: Par là. Dans le silence de l'espace, se cache une musique faite de cailloux, de pierres précieuses, de sable et de rochers, de terre et de boue. Si avec ton corps tu réussis à danser la lourdeur des rochers, la finesse du sable, le moelleux de la boue, le brillant des pierres précieuses, alors tu pourras retrouver ta famille.
1: Mais où est cette musique ?

0: silence et son joue à cache-cache.
1: Attention, elle va essayer de te faire des surprises.
2: Vous allez voir, mon corps aussi peut être dur comme le rocher ou doux comme le sable.
0: Bonne chance, Tintinabule. Et si tu réussis, reviens quand même me voir. Je serai toujours heureuse de t'accueillir.

0: y est, j'ai réussi. Papa, maman, Timothée, je suis là. Là, près du grand mur du rocher.
1: Alors, elle t'a plu cette histoire? Qu'est-ce qu'on pourrait bien faire maintenant? Une marelle? Un petit dessin? Une potion magique? Ah, je sais. Et si on écoutait un peu de musique?
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0: merci, ciao!
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2: Monsieur le dromadaire, je vous trouve un drôle d'air. Et puis, pas plus tard qu'hier, vous faisiez les pattes en l'air avec la fée Carabosse. À cheval sur votre bosse. Et vous, monsieur le chameau, ce n'est pas beaucoup plus beau. Je vous ai vu ce matin vous battre avec un lapin. Vous êtes beaucoup plus fort et je crois bien qu'il est mort. Alors, les deux animaux sont repartis tout penauds. Il ne faut pas être vu pour les choses défendues.

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0: Anatole, ça ne le dérangeait pas. Je me demande même s'il les entendait. Il était rêveur. Il était distrait. Il avait toujours l'air d'être ailleurs. Il avait un secret. Pas un petit secret de polichinelle. Pas un petit mystère de rien du tout. À échanger contre 3 billes et un paquet de chewing-gum. Non, un grand, un formidable secret. Tu aimerais savoir ce que c'était? Écoute bien.
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4: Bonjour, je suis Agnès Martin-Lugan et je vais vous raconter l'histoire du voleur de sapins.

Il était une fois un village niché au cœur d'une forêt. De tous les villages aux alentours, c'était bien le plus joli. Il faut dire qu'hiver comme été, les habitants rivalisaient d'ingéniosité pour le décorer. Et quand arrivait décembre et que les toits se recouvraient de neige, le village ressemblait à s'y méprendre à celui du Père Noël. Les maisons étaient si douillettes que les enfants devaient forcément adorer s'y retrouver pour boire un chocolat chaud près de la cheminée et se raconter des histoires. Néanmoins, cela n'arrivait jamais. Dans ce village, on ne s'invitait pas entre voisins. Chacun restait dans son coin. Quand les villageois se croisaient dans la rue, c'est à peine s'ils se marmonnaient un vague « Bonjour voisin ». Pour quelle étrange raison se comportait-il ainsi ? Parce qu'à force de vouloir la plus belle maison, le plus beau jardin, la plus belle décoration, ils étaient devenus ennemis et se jalousaient les uns les autres. Il fallait les voir se surveiller, cachés derrière leurs rideaux. Dans la cour de l'école, les enfants en parlaient souvent. Ils ne comprenaient pas pourquoi ils ne pouvaient jamais se voir en dehors de la classe, ni pourquoi chez eux c'était si triste. Plus Noël approchait, plus le village se décorait et plus l'atmosphère devenait sinistre. Pourtant, les enfants savaient bien que dans les villages aux alentours, ce n'était pas comme ça. Là-bas, les rues étaient pleines de rire et de bonne humeur. Les enfants jouaient pendant que leurs parents discutaient. Bref, ils partageaient de bons moments tous ensemble. Un soir, deux frères regardaient des dessins animés de Noël. En voyant ces images joyeuses, César, le plus jeune, renifla tristement et alla dire à ses parents « Je veux un Noël comme à la télé. Regardez comme les gens ont l'air contents, il y a plein de monde !» Sa maman lui caressa doucement la joue. « Mon trésor, notre maison est aussi bien décorée que dans ton film, et notre sapin est même plus grand que le leur. On s'en fiche d'avoir la plus belle maison, » rétorqua Gabriel, le grand frère de César. « Nous, ce qu'on veut, c'est être avec les autres. » César se tourna vers son papa et lui demanda « Papa, toi qui connais tout le monde ici, tu ne veux pas leur parler ?» En tant que serrurier, le papa de César et Gabriel était quelqu'un d'important dans le village. Avec le boulanger, il était le seul à discuter avec tous les habitants. « Je leur ai déjà demandé de faire un effort, mon grand. Ça n'a pas marché. » Les deux garçons étaient si contrariés qu'ils partirent se coucher en ronchonnant. Ils ne souhaitèrent même pas bonne nuit à leurs parents. La maman haussa les épaules, d'un air de dire que l'on n'y pouvait rien et que ça passerait. Le papa se leva de son fauteuil et s'approcha du magnifique sapin en soupirant tristement. Si seulement les villageois voulaient bien l'écouter. Quelques jours plus tard, César et Gabriel revinrent de l'école affolés. Le sapin d'un de leurs copains avait disparu dans la nuit. La veille, au moment d'aller se coucher, le sapin était là, clignotant de toutes ses guirlandes. Mais le lendemain matin, plus de sapin, plus de décoration de Noël. Le salon était vide. Et durant chaque nuit qui suivit jusqu'aux vacances, un sapin, parfois même plusieurs, disparut mystérieusement. Au début, forcément, tous les parents se regardaient méchamment. On ne se marmonnait même plus bonjour. On redoubla de vigilance. On ferma les portes à triple tour. Mais plus le temps passait, plus les sapins disparaissaient. Les habitants devaient se rendre à l'évidence. Le coupable ne venait pas du village. Un voleur de sapins sévissait. La maison de César et Gabriel ne fut pas épargnée. Un comble quand on a un papa serrurier. En découvrant que leur arbre décoré n'était plus dans le salon, César se mit à pleurer. Sans sapin, le Père Noël n'a plus d'endroit où déposer les cadeaux. Ne t'inquiète pas, mon chéri. Le Père Noël peut toujours les laisser près de la cheminée, le consola sa maman. César tapa du pied. Non, il faut un nouveau sapin. Aujourd'hui. Son papa s'approcha, s'accroupit près de lui et posa ses grandes mains sur ses petites épaules. Non, César, ce n'est pas possible. Je suis désolée. Et puis, le plus important à Noël, c'est d'être ensemble, non? Je te promets qu'avec ou sans sapin, nous nous amuserons bien. Puisque c'est comme ça, il n'y a plus de Noël, cria le petit garçon. Sur le chemin de l'école, Gabriel essaya de remonter le moral de César. « On va quand même fêter Noël avec papa et maman et je suis sûre que tu auras tes cadeaux. »« C'est pourri !» lui répondit.

0: dit César en shootant dans une pierre. L'aîné ne trouva rien à lui répondre. Au fond, il était d'accord avec son frère. Tout à coup, des bruits inhabituels, comme des bruits de conversation, les sortirent de leur cafard. Ils relevèrent le nez et observèrent autour d'eux. Ils s'arrêtèrent net. Chose incroyable, les gens se parlaient et se demandaient des nouvelles des sapins et des décorations. Chez vous aussi ? Oui, il a frappé cette nuit. Vous avez une idée de ce qui se passe ? Non, mais faites bien attention à vous. Vous aussi. Si on découvre quelque chose, on vous tient au courant. Les voisins s'inquiétaient soudain les uns pour les autres. De mémoire de villageois, on n'avait jamais vu ça. Quand les vacances débutèrent, il ne resta plus un sapin, plus une décoration nulle part. Mais à force de se demander qui était ce drôle de voleur qui ne cassait rien et ne volait que des sapins, on en oublia de se regarder méchamment. Le soir du réveillon, le papa et la maman de César et Gabriel, comme tous les papas et les mamans du village, firent tout ce qu'ils pouvaient pour semer la joie dans la maison. Mais malgré le bon pain d'épices, les charades de Noël et tous leurs efforts déployés, César et Gabriel faisaient toujours grise mine. Ils n'eurent même pas le cœur d'ouvrir la dernière case de leur calendrier de l'Avent. Un Noël sans sapin, ce n'était plus Noël. Les deux frères montèrent se coucher avant l'heure et sans l'excitation qui précède habituellement le passage du Père Noël. Le matin de Noël, César ouvrit les yeux aux aurores. Le cœur gros, il descendit au salon. Sa maman avait raison. Même sans sapin, le Père Noël était bien passé. Mais César s'en moquait. Traînant les pieds, il alla à la fenêtre et regarda dans la rue enneigée. César se frotta les yeux. Une fois, deux fois, trois fois, il ne rêvait pas. Une allée de sapins illuminés conduisait à la place du village. Il y en avait de toutes les tailles, des petits, des grands, des maigrichons, des touffus. « Papa, maman, Gabriel, les sapins, les sapins !» Ni une ni deux, tous les quatre enfilèrent bottes, manteaux, écharpes et bonnets par-dessus les pyjamas et s'aventurèrent dehors. Tous les voisins se rejoignirent dans la rue et chaque famille retrouva son sapin. Seulement, le voleur de sapins s'était amusé à mélanger toutes les décorations. Les parents et les enfants du village marchèrent d'un même pas vers la place où trônait le plus beau, le plus majestueux des sapins qu'on avait jamais vu. Les enfants se mirent à courir tout autour en poussant des cris de joie et des hurrahs. Les adultes échangèrent des regards surpris, ne sachant comment réagir. Et puis la magie de Noël opéra. Ils tombèrent dans les bras les uns des autres. Le bonheur d'être ensemble et cette surprise magique surpassaient les vieilles rancœurs et les vieilles rivalités. Les villageois, qui avaient passé tant de temps renfermés sur eux, ne voulaient plus se séparer. Les minutes, puis les heures passèrent, sans que personne ne songe à quitter la place. Délaissant une bataille de boules de neige avec son frère et ses copains, César partit à la recherche de ses parents. « Maman, où est papa ?» lui demanda-t-il. « Il faut que je lui dise que c'est le meilleur Noël de tous les temps. »« Je ne sais pas, mon trésor. » Il doit sans doute être en train de discuter avec le boulanger. César chercha de tous les côtés, sans le trouver. Il remonta la rue, puis arpenta le village. Partout où il passait, il n'en revenait toujours pas de voir les voisins rire entre eux. Mais son papa restait introuvable. César finit par arriver jusqu'à leur maison. « Papa, t'es là ? Papa ?» Un ronflement digne du plus gros des ours lui répondit. Sur la pointe des pieds, César avança jusqu'au salon. Il découvrit son papa profondément endormi dans son fauteuil. L'air épuisé, mais heureux. Il s'approcha à pas de loup et ouvrit des yeux ronds. Des fils de guirlandes dorées étaient coincés dans ses cheveux. Et de la poche de son pantalon dépassait sa clé magique. Celle qui lui permettait d'entrer partout, dans toutes les maisons. Et c'est ainsi que grâce aux vœux des enfants et grâce au papa de César, les habitants découvrirent le bonheur d'être ensemble. En ce jour de Noël, c'était bien ça le plus important. Et voilà, l'histoire est finie. 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
2: Oui. 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
1: Il est l'heure d'aller se coucher, mais mon doudou s'est encore caché. Doudou. Mon doudou. Où es-tu? Où te caches-tu? Je crois que mon doudou est encore parti à l'aventure.
2: Oh!
1: Quel coquin ce doudou! Est-ce que tu veux venir chercher mon doudou avec moi? On y va! Mais qu'est-ce qu'on fait là? Où est-ce que l'on est? On est au bord d'une rivière. Est-ce que tu entends l'eau de la rivière? La rivière coule. La rivière coule paisiblement. Ici, tout est calme. La rivière est bordée d'arbres et de fougères. Les arbres se reflètent dans l'eau. Les rochers sont couverts d'une mousse moelleuse. Ici, tout est vert. Même l'eau est verte. Est-ce que tu crois que mon doudou se cache ici? Doudou. Mon doudou. Tu es là? Caché derrière les arbres et les fougères? Je ne le vois pas. Il n'est pas là. Peut-être qu'il est parti patauger dans l'eau. Tu viens avec moi? On y va ?

Avant de patauger, on commence par tremper un doigt de pied. C'est délicieux de patauger dans l'eau de la rivière. Tu ne trouves pas? Tiens, une libellule.

0: Elle vole au-dessus de l'eau de la rivière. Ses ailes sont transparentes. Comme elles sont belles. Et toi, est-ce que tu as déjà vu une libellule voler ? Un poisson. C'est un poisson qui vient de sauter dans l'eau. Mais non, c'est mon doudou. Doudou, doudou, tu viens avec moi? Oh non, doudou a encore disparu. Je crois que mon doudou veut jouer à cache-cache avec moi. Tu viens? On va remonter la rivière? Pour remonter la rivière, il suffit de sauter de galet en galet. Écoute. Comme c'est beau le son des galets. Au bord de la rivière, l'air est humide. L'air sent bon la violette et la menthe. Parfois, on voit un canard passer. Doudou, c'est toi ?
1: Non, non, non.
0: Oh non, j'ai dû me tromper. Parfois, on entend une grenouille chanter.
2: Parfois, on croise un castor en train de couper du bois avec ses dents. Le bois lui sert à construire un barrage pour abriter la maison de sa petite famille castor. Une maison avec deux chambres, une pour les parents, une autre pour les enfants.
0: Oh mon doudou, tu es là! Tu aidais les castors avec tes petits bras. Je suis si contente de t'avoir retrouvée. On a bien joué tous les deux. Si tu as envie, mon doudou, on peut s'allonger ici, au bord de la rivière, allongé sur la mousse verte d'un grand rocher, bercé par le clapotis de l'eau et les ronflements des bébés castors. Dors bien, petit doudou.

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2: Bonjour, je suis Mathieu Palin et je vais vous raconter l'histoire du requin Joe.
1: C'est O-L-I.

0: Sur la grande barrière de corail, au large de l'Australie, il y avait un gros requin qui s'appelait Joe. Un requin de 6 mètres de long, blanc quand on le regardait par en dessous et gris quand on le voyait d'en haut. Ce qui impressionnait chez Joe, en plus des dents immenses qui dépassaient de chaque côté de sa gueule, c'était ses muscles. Chaque matin, Joe étalait un tapis au pied de son lit et faisait des pompes et des abdos. Il passait la matinée à s'entraîner, puis il avalait d'énormes quantités de protéines en guise de collation et repartait transpirer au fond de la mer en soulevant les plus gros cailloux. On lisait si profondément qu'il ne bougeait plus depuis des milliers d'années. Après sa séance, les muscles encore tout congestionnés, le requin Joe vérifiait son reflet dans son miroir en coquille d'huître. Il contractait les muscles de son ventre, de son dos. Il variait les postures en se disant « Regardez-moi cette merveille. Avez-vous déjà rencontré quelqu'un d'aussi séduisant ? » Par-delà les sept mers, je jure qu'il n'existe personne d'aussi beau, d'aussi grand, d'aussi fort et d'aussi terrifiant que moi. C'est bien simple. Je suis le roi de l'océan. Pourtant, il arrivait au requin Joe d'avoir des coups de mou. Ces jours-là, les jours où il ne se sentait pas la force de nager jusqu'à la salle de musculation, il restait chez lui, allongé de toute la longueur de ses 6 mètres sur le canapé. Il se demandait s'il aurait un ami, un jour, quelqu'un avec qui partager sa passion pour la musculation. Et pour chasser les larmes qui lui montaient aux yeux, il se répétait « Je suis le plus costaud, le plus grand des requins. Et les requins, ça ne pleure pas. » Pour finir de se convaincre, il sortait de chez lui et se mettait en quête d'une proie à terroriser. C'était une passion pour Joe, ça. Faire peur aux plus petits. Il nageait fièrement dans l'océan, faisant rouler ses muscles énormes le long de sa colonne vertébrale, faisant crisser les 800 dents qui s'alignaient dans sa mâchoire. Et dès qu'il croisait une pieuvre, une étoile de mer, un hippocampe, il se glissait dans son dos et en un coup de nageoire, il jaillissait devant lui avec son énorme gueule en hurlant. Quand Joe en avait assez de jouer avec les poissons, il remontait vers la lumière et faisait le coup à un oiseau, un pélican ou un cormoran qui se reposait en surface, fatigué d'avoir trop volé. Il arrivait par en dessous, projetait l'oiseau dans les airs en faisant claquer son rire atroce. Un matin, il se réveilla, étira ses 6 mètres de long, avala un solide petit déjeuner, et après avoir fini ses pompes et ses tractions, il partit en quête d'un plus petit que lui à terroriser. « Tiens, se dit-il, je me ferais bien un poisson clown. C'est tout petit, un poisson clown. C'est jaune et rouge, ça passe sa vie dans les anémones. Quel ridicule petit animal !» Mais Joe avait beau survoler le champ d'anémones, il ne voyait personne. Aucun poisson clown à l'horizon. « Ce n'est pas grave, » pensa Joe. « Je vais titiller un banc de poissons. Des thons, tiens. Ça vit en colonie, ça ne sait pas prendre de décision. C'est bête comme ses pieds, un thon. Ça mérite de se faire terroriser. » Mais là encore, Joe avait beau chercher du côté de l'épave espagnole et de la carcasse d'avion. Il ne rencontrait personne. Pas même un poisson pilote pour venir lui nettoyer les flancs. Rien. Rien à se mettre sous la dent. Mais où sont-ils donc tous passés ? Se demandait-il en vérifiant les grottes et les cavités formées par le corail. De façon inexpliquée, l'océan s'était vidé. C'est à cet instant qu'une ombre, énorme, gigantesque, aussi vaste qu'un paquebot, recouvrit le requin Joe. Il leva les yeux vers la surface et réalisa que cette ombre immense n'était pas celle d'un pétrolier ni d'un bateau de croisière plein à craquer de vacanciers. Non. Cette ombre appartenait à une baleine. Une baleine bleue. 30 mètres. 150 tonnes sur la balance. Elle avait 97 ans et des rides qui lui faisaient comme des lunettes autour des yeux. Elle était magnifique. Joe l'a suivie du regard, en silence. Il n'avait jamais vu un animal aussi grand, aussi gros, aussi beau que cette vieille baleine bleue.
1: Bonjour, dit la baleine en remarquant sa présence, une dizaine de mètres sous son ventre.
2: Bonjour,
0: répondit Joe.
1: Dites-moi, peut-être pourriez-vous m'aider ? Je cherche un grand requin, très costaud. Un requin très musclé, qui s'appelle Joe. Musclé comme vous, en fait. Ce ne serait pas vous, par hasard ?
2: Moi ?
1: Demanda Joe.
2: Vous le cherchez pour une raison en particulier ?
1: Eh bien, disons que lui et moi pourrions avoir une petite discussion.
2: Ah, une petite discussion. Et à quel propos ?
1: Écoutez, dit la baleine. Il se trouve que j'ai reçu des plaintes concernant ce requin Joe. Il s'amuse à effrayer mes amis. Vous le connaissez, peut-être ? Monsieur ? Monsieur ?
2: Moi ? Jean-Jacques.
1: Oui, c'est moi, ça. Jean-Jacques.
2: Le requin Jean-Jacques.
1: Enchanté, monsieur Jean-Jacques. Alors comme ça, vous connaissez le requin Joe ?
2: Je le connais. C'est un bien grand mot. Disons qu'il m'est arrivé de le croiser dans le quartier.
1: Entre requins,
2: vous voyez ? Bonjour, bonsoir. Pas de quoi fouetter un calamar non plus.
0: La baleine s'était immobilisée, en nage stationnaire, au-dessus du requin. Joe la regardait en contre-plongée, et sous cet angle, elle lui paraissait aussi irréelle qu'un animal préhistorique. Un dinosaure, pensa-t-il. On dirait un dinosaure.
1: Écoutez, Jean-Jacques, reprit la baleine, si vous croisez Joe à nouveau, dites-lui que Moby le cherche. Qu'il ne s'inquiète pas, je ne vais pas le manger. Je veux juste comprendre pourquoi il s'acharne à terroriser les plus petits que lui.
2: Vous pouvez compter sur moi, Madame Moby. Je lui dirai.
0: La baleine se remit en route. Elle s'était éloignée d'une dizaine de mètres quand le requin l'interpella.
2: Madame Moby ! Vous savez ? Je le connais pas bien, ce Joe. Mais je crois pas que ce soit un méchant.
0: Ah, mais je suis même certaine que c'est un chic type, reprit la baleine. Si vous voulez mon avis, Jean-Jacques, je pense qu'il cherche à se faire des amis. C'est juste qu'il ne sait pas s'y prendre.
1: Les muscles du requin se détendirent. Joe laissa échapper un soupir.
2: Je crois que vous avez raison, Madame Moby.
1: Joe aimerait bien avoir un ami. Rien qu'un seul, avec qui rigoler de temps en temps et faire un peu de musculation. Ça lui ferait du bien.
2: Dans ce cas, dites-lui de passer me voir, conclut la baleine. Des amis, moi, j'en ai plein à lui présenter.
1: Le requin promit.
0: Puis il suivit du regard la masse sombre qui plongeait lentement vers les abysses. La baleine disparut aussi soudainement qu'elle était apparue. Joe resta seul un instant. Puis il entendit quelqu'un qui appelait son nom. Il fit un tour sur lui-même. La voix provenait d'une boîte de conserve, à moitié enfouie dans le sable. Joe s'approcha. Et c'est alors qu'un Bernard l'ermite déploya ses pattes hors de la boîte en métal. L'animal fit signe à Joe d'approcher. Encore, encore. Et à son oreille, de sa toute petite voix de mollusque, il murmura.
1: Tu vois, Jean-Jacques, il ne faut pas embêter les gens. Parce que même musclés, on trouve toujours plus gros que soi dans l'océan. Et voilà, l'histoire est finie. 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
4: Allez, maintenant, c'est temps calme.

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1: Coucou. Coucou. Tu es là? Tu m'entends? Alors ouvre grande tes oreilles, je vais te raconter une histoire. Une histoire qui est arrivée à Toudou, mon doudou. Toudou a la tête dans les nuages. Toudou, mon doudou, est tout mou, tout fou, tout chou. Il me suit partout. Tiens, le voilà. C'est l'après-midi. Toudou s'est allongé dans l'herbe pour se reposer. Toudou regarde le ciel bleu et les gros nuages blancs. Que c'est beau, que c'est haut. Toudou aimerait bien toucher le ciel. Et toi, est-ce que tu as déjà touché le ciel? Allongé dans l'herbe, le nez en l'air, les yeux grands ouverts, Toudou regarde les nuages passer. On dirait qu'ils glissent sur le ciel. Les nuages sont blancs comme du coton, frisés comme des moutons. Toudou aimerait bien s'allonger sur un nuage et se laisser bercer par le vent. Et toi, est-ce que tu aimerais aussi t'allonger sur un nuage et te laisser bercer par le vent ?

allongé dans l'herbe, le nez en l'air, les yeux grands ouverts. Tout doux, mon doudou voit des choses extraordinaires. Il voit un nuage en forme de cheval. Un cheval qui court au galop dans le ciel. Il court si vite que Toudou n'en croit pas ses yeux. Un nuage en forme de cheval. Toudou n'avait encore jamais vu cela. Et toi, est-ce que tu as déjà vu un nuage en forme de cheval ? Toudou s'amuse bien ce matin. Allongé dans l'herbe, le nez en l'air, les yeux grands ouverts, Toudou regarde les nuages dans le ciel. Toudou voit un nounours allongé sur le dos, avec de jolies petites oreilles et un nez en trompette. Un nuage en forme de nounours ? Toudou n'avait encore jamais vu cela. Et toi, est-ce que tu as déjà vu cela ? C'est un véritable spectacle de regarder le ciel et les nuages. Toudou ne s'ennuie pas du tout. Toudou voit un nuage en forme de petit chat. Il voit ses longues moustaches, ses quatre pattes et puis sa queue.

0: Maintenant, c'est un nuage en forme d'éléphant qui passe dans le ciel. Oh, Doudou n'en croit pas ses yeux. C'est vraiment merveilleux. Mais qu'est-ce que c'est que ce bruit? Qu'est-ce que c'est que ce gargouillis? C'est le ventre de Toudou qui fait ce gargouillis. Toudou a le ventre qui gargouille parce qu'il commence à avoir faim. Toudou aimerait bien voir un nuage en forme de gaufrette pour croquer dedans à pleines dents. Mais il n'y a aucun nuage en forme de gaufrette à l'horizon. Alors Toudou fouille farfouille dans son sac à dos. Il sort son paquet de gaufrettes, il l'ouvre, mais au moment de croquer dedans, qu'est-ce qu'il voit? Assis, juste à côté de lui, Toudou voit un nuage en forme de mouton. Un nuage avec une tête et quatre pattes. Qui fait... Toudou se frotte les yeux. Ce n'est pas possible.
1: Non.
0: Il ne peut pas y avoir un nuage assis à côté de lui. Oh, Toudou comprend maintenant. Ce n'est pas un nuage. C'est son copain, Léon le mouton. Toudou le serre dans ses pattes et lui fait un gros câlin. Il est doux comme un nuage. Et toi, est-ce que tu as déjà regardé les nuages passer dans le ciel? Le nez en l'air, les yeux grands ouverts. Est-ce que tu as vu aussi des choses extraordinaires?

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Tu entends ? C'est le sommeil qui frappe à la porte. Ouvre-lui et laisse-le entrer.

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0: Mais pourquoi tu t'arrêtes, Zapator? J'adore faire de la moto avec toi au pays de la musique. On rencontre des choses incroyables.
1: Oui, mais je peux pas passer mon temps à te balader comme ça. J'ai promis d'aider le Père Noël.
0: Le Père Noël? Il passe aussi au pays de la musique, le Père Noël?
1: Ben évidemment. Il va partout où il y a des enfants.
0: Oui!
1: Des enfants sages.
0: Ah, ben oui, évidemment. Est-ce que tu crois que je suis sage, moi?
1: Oh, t'en fais pas. Il est sympa, le Père Noël. Les petites bêtises, il fait semblant de pas les voir.
0: Ça fait rien si je mange du chewing-gum à l'école? Ou si je saute dans les flaques?
1: Mais non, c'est pas grave. Mais quand même, là, Noël, c'est pour bientôt. T'as intérêt à te tenir à carreau, hein. Bon, allez, faut que j'aille donner un coup de main au Père Noël. Il a tellement de boulot en ce moment. Ben, tu peux venir avec moi si tu veux.
0: Oh, ok.
1: Vas-y, monte.

0: Ça y est, on est arrivé. Allez, entre.
1: Tous ces énormes sacs. Ils sont pleins de jouets.
0: Bah qu'est-ce que tu crois? Au pays de la musique, on n'offre pas des nounours, hein? Les cadeaux, c'est des instruments de musique.
1: Mais alors, les enfants savent tous jouer de la musique ici?
0: Non, ils sont trop petits. Mais c'est des instruments de musique, à peine tu les touches, qui se mettent à jouer avec

0: Ferme les yeux et écoute.
1: Avec ton blouson de cuir noir. Ta boucle d'oreille. Tes bottes en cuir. Ton jean. Du rock. Tu joues du rock. Avec une guitare.
0: C'est comme ça qu'ils font les musiciens de rock. T'as jamais vu? Ils dansent avec leur guitare.
1: Attends, je vais essayer. Arrête un peu. Attends, ça va, toi.
0: Bon, t'as raison. On va essayer toutes les guitares. Parce que tu sais, chacune a sa musique. Alors forcément, on danse pas pareil en jouant. Ça dépend de la musique qu'on fait.
1: Oh ouais, on va toutes les essayer. T'es sûr que c'est pas une bêtise, hein?
0: Mais non, on va rien casser de toute façon. Allez, chacun son tour. T'es prête?
1: Ouais, je prends la rouge, avec des clous dorés. Oh, mais elle marche pas.
0: Bah forcément, elle est pas branchée. Branche-la.
1: Brancher ma guitare?
0: Ben oui, c'est une guitare électrique. Ça se branche comme un fer à repasser.
1: Ah, c'est pour ça qu'il y a un fil.
0: Ben voilà. Et c'est comme ça qu'on fait de la musique branchée.
1: Bon, alors attention, hein. J'y vais.

0: Oh, c'est génial, les guitares électriques! Elles ont toutes des sons différents.
1: Bon, c'est pas tout. Il faut bosser maintenant.
0: Ah bon, qu'est-ce qu'il faut faire?
1: Les paquets. Les paquets pour les enfants. Il faut choisir une guitare pour chacun. Et le Père Noël ira déposer les paquets dans les cheminées.
0: Ah, c'est comme ça que ça se passe? Je vais t'aider.
1: Ok. Voyons, pour Audrey qui adore la musique qui chante.
0: Cette guitare-là, la bleue avec des étoiles, elle sait chanter. Tiens, écoute.

Ok. Et pour Sophie, la douce et gentille Sophie qui aime la musique qui berce. Oh, je crois que je vais choisir la guitare verte. Est-ce que tu sais bien bercer, toi ?

0: Ok, ça va.
1: Et pour Florent, qui est un peu coquin, qui chatouille toujours ses copains.
0: Oh oui, je sais. Une guitare qu'on chatouille.

0: Ok, et pour Antoine ?
1: Qu'est-ce qu'il aime, Antoine ?
0: Bah, comme plein d'enfants, il adore crier, hurler même, et il se fait toujours gronder.
1: Eh ben, il a qu'à faire crier et hurler sa guitare, et on lui dira plus rien. Tiens, celle-ci, c'est le faire.

0: Et voilà, il n'y en a plus. On a distribué toutes les guitares. Le sac est vide. Ben, qu'est-ce que t'as? T'en fais une tête.
1: Et moi, il n'y en a plus pour moi? Pourtant, j'ai rangé ma chambre tous les jours. Hein. J'ai fait presque pas de bêtises. Et puis, j'ai rien. Oh, qu'est-ce que c'est? Une petite guitare toute ronde.
0: C'est pas une guitare, c'est un banjo. Dessus, il y a une étiquette pour Tintinabule. Un cadeau personnel du Père Noël.
1: Oh, c'est vrai? Oh, merci, Père Noël. J'adore sa voix. Dis, peut-être que mon banjo, il connaît pas ta guitare?
0: J'ai une idée. Ils vont faire connaissance.
1: Oh oui, ils vont se parler. Ils vont apprendre à se connaître et peut-être qu'ils vont bien s'entendre.
0: Et s'ils s'entendent bien, ils feront de la musique ensemble. Allez, on essaye.

0: Et maintenant, pour faire apparaître une nouvelle musique, tape dans tes mains trois fois avec moi. Attention. 1, 2, 3.
1: On te bâtit, frère d'un père.
2: Ne m'oublie pas.

0: 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Aujourd'hui, ma maman, elle m'a préparé un goûter trop cool.
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0: Qu'est-ce qu'on pourrait bien faire maintenant? Allez, compte avec moi jusqu'à 3. 1, 2, 3. C'est l'heure de ta comptine.
1: Mon tout petit frère.

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3: 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La Terre. Salut, petites oreilles. Dans cet épisode, tu vas entendre la musique de la Terre. Une musique pleine de racines, de graines enfouies et surtout d'insectes avec des tas de petites pattes. Alors mets tes bottes, on t'attend dans le potager.

Octave et Mélo sont bien équipés. Des gants, une pelle, un râteau et un arrosoir. Nos deux inséparables voisins vont planter des légumes et des fleurs dans le jardin de leur immeuble.

carottes, salades, épinards, navets, haricots, tournesol et capucine. Octave a les poches pleines de graines. Mélo veut commencer par planter les radis. C'est le plus facile. Et c'est tellement bon!

Ça y est, le terrain est prêt. Mélo commence à tracer des sillons dans la terre pour y déposer les graines de radis. À quatre pattes, le nez au sol, elle rencontre des vers de terre, des mille-pattes et des cloportes qui mènent leur petite vie souterraine. Ça grouille, ça va, ça vient, ça n'arrête pas. Quelle vie trépidante là-dessous! Octave et Mélo ont bien travaillé. Ils font une pause sous le cerisier du jardin. Mais impossible de se détendre. Il y a des fourmis partout et elles commencent à leur monter dessus. C'est Octave! Il s'est assis sur une fourmilière sans le faire exprès. Les fourmis sont paniquées. Elles courent dans tous les sens. Mélo essaie de les compter pour s'amuser. À toi de jouer. Aide Mélo à compter les fourmis si tu en as envie. Trois, quatre, cinq, six, sept, huit, neuf. Il y en a partout. Moi, j'ai déjà perdu le fil.

Tu es encore avec nous quand même? Oui? Super. Octave et Mélo aussi. Ils sont de retour dans le potager. Leur pause n'aura pas duré très longtemps. Il leur reste encore à arroser la terre et à ranger tout le matériel.

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0: Coucou.
1: Coucou.
0: Tu es là? Tu m'entends? Alors ouvre grande tes oreilles. Je vais te raconter une histoire. Une histoire qui est arrivée à Toudou, mon doudou. Toudou aide à la maison. Toudou, mon doudou, est tout mou, tout chou, tout fou. Il me suit partout. Ce matin, je me réveille, j'ouvre les yeux, mais Toudou n'est pas là. Il n'est pas dans mon lit, à côté de moi. Toudou ? Toudou ? Où es-tu, mon doudou ? Toudou ? Tu es dans la cuisine ? Toudou m'a fait une surprise. Il a préparé tout seul le petit déjeuner. Ça sent drôlement bon. Toudou a fait chauffer le lait. Il a beurré les tartines. Il a pressé une orange. Oh, merci Toudou, mon doudou. Comme c'est gentil. Et toi, est-ce que cela t'arrive aussi de préparer le petit déjeuner pour ta famille? Bon, allez, maintenant c'est l'heure de ranger ma chambre. Tu veux bien m'aider, Toudou? Merci, Toudou. On ira plus vite si on est deux. Ici, on range les jouets. Là, les peluches. Les livres dans la bibliothèque. Ouf ! C'est fini, tout est rangé. Il ne reste plus qu'à balayer. Tu balayes comme un chef, Toudou. Sans toi, je n'y serais jamais arrivée. Heureusement que tu es toujours là pour m'aider.

Tout doux? Tu fais la vaisselle maintenant? Regarde ce que je t'ai apporté pour te remercier. Tiens, une gaufrette à la vanille. Tu te souviens? Tout doux, mon doudou, adore les gaufrettes. Et pas n'importe lesquelles. Celles qu'il préfère, ce sont les gaufrettes à la vanille. Tout doux, tu n'en veux pas? Je ne comprends pas. C'est une gaufrette à la vanille qui croustille. Tu ne veux vraiment pas arrêter de faire la vaisselle pour manger une gaufrette? Je crois bien que tout doux mon doudou préfère m'aider que manger ses gaufrettes préférées. Qu'est-ce que c'est que ce bruit? On dirait que j'entends Séraphin le dauphin. Bah oui, c'est bien lui. Bah, qu'est-ce qu'il fait là? Séraphin vient donner un coup de main à tout doux. Et toi, tu as déjà vu un dauphin faire la vaisselle ?

0: Et voilà la baleine bleue.
1: Ouh !
0: Elle chante en lavant les casseroles.

Et toi, est-ce que tu aimes aider à la maison? Est-ce que tu aimes ranger, balayer, faire la vaisselle? Est-ce que tu chantes en lavant les casseroles? Et maintenant, c'est l'heure de danser. Avec tes pieds, avec tes mains, avec ta tête ou avec ton nez.

0: Oh là là, quelle histoire! Et maintenant, qu'est-ce qu'on fait? Tu as une idée? Oh! Tu n'aurais pas envie de chanter? Allez, musique!
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2: 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L'orage. Salut, petites oreilles. Dans cet épisode, tu vas entendre la musique de l'orage. Une musique qui gronde, qui lance des éclairs et qui fait peur. Alors, accroche-toi, ça va remuer. C'est l'été. L'air est lourd. Il fait très chaud. Mais cela n'empêche pas Octave et Mélo de sauter partout et de faire la course dans le jardin de l'immeuble avec leurs voisins. Ils sont tout excités. Si on jouait à chat perché, propose Octave. C'est toi le chat, lance Mélo. Et aussitôt, tout le monde part en courant aux quatre coins du jardin. Mais au bout d'une partie, ils en ont déjà marre. Et si on jouait à 1, 2, 3 soleil, propose un des voisins. Le premier qui a bougé a perdu. Mais aucun enfant n'arrive à rester immobile. Et hop, il change encore de jeu. Pendant qu'ils s'amusent, la lumière change. Le ciel s'assombrit. Les nuages se rassemblent et deviennent menaçants. Mais les enfants n'y font pas attention. Après deux parties de loup glacé, la petite bande démarre maintenant un grand cache-cache. Vite, vite, Octave se cache derrière le chêne et deux petits voisins dans la haie. Quand tout à coup, l'orage éclate.

Sauf qu'il peut. Tous les enfants détalent pour rentrer chez eux le plus vite possible. On les entend courir dans l'escalier de l'immeuble. Les portes des appartements claquent les unes après les autres. C'est bon, tout le monde est à l'abri. Octave et Mélo sont allés ensemble chez Mélo. Ils se postent à la fenêtre pour ne rien rater du spectacle. Le vent s'est levé. Il fait valser la balançoire dans tous les sens. Les jeux du bac à sable s'envolent. Les arbres tanguent. On voit des branches qui craquent et qui sont emportées. La pluie se déchaîne. Elle inonde la terrasse du jardin et rebondit sur les fenêtres. Et puis, les éclairs fendent le ciel les uns après les autres. À chaque coup de tonnerre, Mélo sursaute. Ça fait peur. Nos deux héros comptent le temps qu'il y a entre les éclairs et le grondement du tonnerre. Plus le temps est court, plus l'orage est proche. À toi de jouer. Compte avec Octave et Mélo le temps qu'il y a entre les éclairs et le tonnerre. Prêt ? Un éclair ! Un,

3, 4, 5. Oh là, encore. 1, 2, 3, 4, 5, 6. Petit à petit, le temps entre les deux s'espace. L'orage s'éloigne. La pluie s'arrête. Tiens, revoilà déjà le soleil. Octave et Mélo se regardent, complices. On retourne jouer dehors ?

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2: En attendant la prochaine histoire, on va danser un peu. Tu me donnes la main ? Allez, c'est parti !
1: La bouche à la douche.
3: Chat, tout cadou.

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0: coup. Tu es là? Tu m'entends? Alors, ouvre grandes tes oreilles, je vais te raconter une histoire. Une histoire qui est arrivée à Toudou mon doudou. Fais comme Toudou. Toudou mon doudou est tout mou, tout chou, tout fou. Il me suit partout. Tiens, le voilà. Mais qu'est-ce que tu fais, Toudou? Pourquoi tu marches à quatre pattes? Et pourquoi tu arrondis le dos? Tu fais le chat ou quoi? Tu veux que je fasse comme toi? Voilà. Je me mets aussi à quatre pattes, j'arrondis le dos et je fais le chat avec toi, Doudou. Miaou.
1: Miaou.
0: Miaou.
1: Miaou. Miaou. Miaou.
0: Et toi?
1: Miaou.
0: Tu veux faire le chat comme Toudou et moi?
1: Miaou. Miaou. Miaou.
0: Alors, on va jouer ensemble. Le jeu s'appelle « Fais comme Toudou ». C'est très facile. Il suffit d'imiter Toudou. Par exemple, quand Toudou tape des mains, tu dois aussi taper des mains. Tu as compris? Tu es prêt? Attention, c'est parti! Toudou fait des bruits de bisous avec la bouche. Fais comme Toudou. Fais des bruits de bisous. Bravo. On continue? Toudou tape des pieds. Fais comme Toudou. Tape des pieds. Encore bravo. Tu es là? Tu es toujours là? Avec moi? Ça va être un peu plus difficile, écoute bien. Toudou tend les bras vers le haut, il se grandit, comme s'il

0: fais comme tout doux. Lève les bras en l'air comme si tu voulais toucher le ciel. Comme une fusée qui va décoller. Bravo! Tu fais très bien la fusée.
1: Ouh!
0: Est-ce que tu veux encore jouer avec Toudou?
1: Mmh.
0: Toudou se met accroupi,
1: mmh.
0: Les jambes pliées, assis sur les talons.
1: Mmh.
0: Il fait des petits sauts et pousse des petits cris.
1: Mmh. Mmh.
0: Toudou fait le singe. À ton tour, fais comme Toudou, fais le singe.

Et maintenant, Toudou a envie d'imiter un animal sauvage. Un animal féroce qui fait un peu peur. Est-ce que tu crois que Toudou veut faire le loup ? Non, pas le loup. Est-ce que tu crois que Toudou veut faire le lion ? Non, pas le lion. Toudou veut faire le tigre. Toudou rugit et sort ses griffes. À ton tour de rugir comme un tigre. Bravo! Quel tigre magnifique! C'est déjà fini. Le chat, le singe et le tigre te font des bisous. Et toi, quel autre animal aimerais-tu imiter? Le chien? L'éléphant? La poule?

0: Cette histoire m'a donné envie de danser. Pas toi? Tu n'aurais pas envie de te trémousser?
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0: Allez, viens, on va remuer nos popotins.

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2: 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Au théâtre. Salut, petites oreilles. Dans cet épisode, tu vas entendre la musique de la scène. Une musique qui transporte, qui émeut, qui bouleverse. Alors, mets tes plus beaux habits, on sort au théâtre.

0: Cet après-midi, Octave et Mélo vont au théâtre voir un spectacle pour enfants.
1: Trop chouette!
0: Dans le hall du théâtre, il y a déjà plein d'enfants qui rigolent et qui courent dans tous les sens en attendant que le spectacle commence. Octave et Mélo rejoignent d'un bon pas cette joyeuse assemblée.

c'est la cohue. Mélo a très envie de faire pipi, mais la file pour les toilettes n'en finit plus. Oh non, il ne faudrait pas rater le début du spectacle. Heureusement qu'Octave lui garde une place. L'heure tourne. Octave guette son amie qui ne revient pas. Mais où est-elle? Elle s'est perdue? Non, Mélo est toujours dans la file. C'est long et elle commence à s'inquiéter. Et si elle ne pouvait plus rentrer dans la salle? Et si elle ne retrouvait pas Octave au milieu du public? Son cœur s'emballe. Et puis elle a tellement envie de faire pipi. Ouf, c'est son tour. Allez, vite, vite, Mélo. La revoilà. Elle se faufile dans la salle juste avant que les portes ne se referment. Octave lui fait un grand signe. Elle y est presque. Ça y est. Mélo est assise et pousse un grand soupir de soulagement. Les lumières s'éteignent. Le spectacle va commencer. Le grand rideau rouge s'ouvre. Une princesse, un roi, un clown, une sorcière, un marin. C'est toute une troupe de comédiens qui s'avancent sur la scène pour se présenter au public avec leurs beaux costumes pleins de couleurs. Octave est subjugué. Il aimerait tellement faire partie d'une troupe de théâtre lui aussi. Jouer sur scène, porter de si belles tenues et être applaudi par le public. Il s'y voit déjà. Très vite, Octave et Mélo se laissent emporter par l'histoire. La princesse a convaincu son papa, le roi, de se marier avec le marin qu'elle aime passionnément.

Mais la sorcière est aussi amoureuse de lui et elle va tout faire pour éliminer sa rivale. Pendant le dîner du mariage, on voit la sorcière mettre du poison dans le verre de la princesse et rire méchamment en faisant un chute complice au public. Tout le monde retient son souffle. Mais quand la princesse qui n'a rien vu s'apprête à boire le verre, Octave, Mello et les autres enfants du public crient « Non !» très fort pour l'en empêcher. Toi aussi, crie non pour sauver la princesse. Non, ne bois pas le verre. Vas-y. Non, non, non. Non, non, non. Tu peux crier tout ce que tu veux pourvu qu'elle t'entende. Non, ne fais pas ça. Attention au poison, c'est dangereux. Stop, ne fais pas ça. Non. Encore plus fort. Non. Non! Non! Non! Non! Ouf! La princesse est sauvée et c'est un peu grâce à toi. Le mariage est célébré et ils vécurent heureux et eurent beaucoup d'enfants. Le spectacle est terminé. Tous les personnages reviennent pour saluer sous les applaudissements du public enchanté. Octave, lui, n'a qu'une idée en tête. Demander à ses parents de l'inscrire au cours de théâtre. Bien.

0: galipot. Ils laisseront au fond des cœurs de chacun un peu de la sérénade et du bonheur d'Arlequin. Demain matin, quand le soleil va se lever, ils seront loin et nous croirons avoir rêvé. Mais pour l'instant, ils traversent dans la nuit d'autres villages endormis, les comédiens.
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2: Alors, elle t'a plu cette histoire ? Qu'est-ce qu'on pourrait bien faire maintenant ? Une marelle ? Un petit dessin ? Une potion magique ?

0: Ma petite sœur est jolie, chez Ojo elle y lit.
1: Sais-tu que
0: son nom c'est Camille, c'est Elka et Mimi.
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0: arrêterait les rimes en lui.
1: Allez, on rentre.
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Tu es là? Tu m'entends? Alors ouvre grande tes oreilles, je vais te raconter une histoire. Une histoire qui est arrivée à Toudou, mon doudou. Toudou fait du bricolage. Toudou, mon doudou, est tout mou, tout fou, tout chou, il me suit partout. Tiens, le voilà. Ce matin, Toudou s'est installé sur la table de la salle à manger. Il a l'air très concentré. Il réfléchit. Ce matin, Toudou, mon doudou, a décidé de fabriquer une maison en carton pour les oiseaux. Et ça, c'est beaucoup de boulot. Il a posé à côté de lui des petits ciseaux, du scotch, de la peinture, des pinceaux et un grand morceau de carton. Mais par où commencer ? Toudou n'a encore jamais construit de maison. Et toi, est-ce que tu sais comment on fabrique une maison en carton? Toudou a beaucoup, beaucoup réfléchi. Pour commencer, il faut d'abord dessiner la maison. Sur le morceau de carton, Toudou dessine un mur. Puis un autre. Et encore un autre mur. Et un dernier. Voilà les quatre murs de la maison. Et maintenant, il faut dessiner le toit et le sol. Toudou trouve que sa maison est déjà très jolie. Toudou prend les petits ciseaux pour découper les murs de la maison en carton. Un mur, deux murs. Attention, Toudou, il faut découper bien droit, sinon la maison ne tiendra pas. Il faut aussi découper le toit et le sol. Ce n'est vraiment pas facile pour un petit doudou de découper avec des petits ciseaux. Bravo, Toudou. Et toi, est-ce que tu aimes découper avec des petits ciseaux? Est-ce que tu trouves ça difficile? Maintenant, Toudou prend le scotch pour coller les murs de la maison ensemble.

0: Il déroule un grand bout de scotch. Il en déroule un autre. Et puis encore un autre. C'est vraiment rigolo de découper des morceaux de scotch. Mais qu'est-ce que ça colle, le scotch ? Toudou en a plein les pattes. Il ne sait plus comment s'en dépatouiller. Ne bouge pas, Toudou. Je vais t'aider à décoller tout ce scotch de tes pattes. Voilà, Toudou. C'est bon, tu es libéré. Tu peux commencer à coller les murs de la maison et le sol et le toit. Elle est vraiment très belle, ta maison en carton. Oh, mais je crois qu'on a oublié quelque chose. Et toi ? Est-ce que tu sais ce que Toudou a oublié dans sa maison en carton ? Il manque une porte. Une porte pour que les oiseaux puissent entrer et sortir de la maison. Toudou découpe un grand rond dans un des murs de la maison. Voilà.
1: Ouh.
0: La construction de la maison en carton est terminée.
1: Ouh.
0: Il ne reste plus qu'à la décorer.
1: Ouh.
0: Toudou peint le toit en rouge. Il peint les murs en jaune. Et il ajoute des points verts pour faire joli. Toudou est très content de la décoration de sa maison en carton. Et toi, est-ce qu'elle te plaît, la maison que Toudou a fabriquée pour les oiseaux ? Toudou, mon doudou, aime donner à manger aux oiseaux. Et les oiseaux aiment manger des graines. Toudou verse les graines pour les oiseaux dans un petit bol. Il pose le petit bol dans la maison en carton. Il ouvre la fenêtre. Il pose la maison en carton sur le rebord de la fenêtre. Et Toudou s'assoit. Il s'assoit près de la fenêtre. Il ne bouge plus. Il ne fait pas un bruit. Toudou attend. Il attend que les oiseaux du quartier viennent.

Toudou attend, il attend longtemps. Tu entends? Est-ce que tu as reconnu ce chant? C'est un petit oiseau bleu qui s'approche en chantant. Il a le ventre jaune. C'est une mésange. Toudou lui répond en sifflant. Le petit oiseau picore quelques graines. Toudou est très heureux. Ah, tu entends? Maintenant, tous les oiseaux du quartier viennent manger dans la maison en carton que Toudou a fabriquée avec ses petites pattes musclées. Et toi, est-ce que tu aimes bricoler? Est-ce que tu as déjà fabriqué une maison? En tissu? En carton? En chausson? En crouton? En champignons? Et maintenant, c'est l'heure de danser. Avec tes pieds, avec tes mains, avec ta tête et avec ton nez.

0: Et maintenant, pour faire apparaître une nouvelle musique, tape dans tes mains trois fois avec moi. Attention. 1, 2, 3.
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0: 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Oh là là, tu vas trop vite!
1: Tu vas trop vite! Tu vas trop fort!
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2: Quelle bestiole as-tu choisi?
3: Un animal qui vit dans les toilettes. J'en reviens pas. Ah, mais si, c'est le lépisme qui fréquente les WC la nuit. Allez hop, prends ta lampe frontale et en route. Il fait noir, c'est le bon moment.

0: Le lépisme est un petit insecte très fin, d'un centimètre de long, qu'on croise parfois la nuit dans certaines pièces de la maison. Son corps est recouvert d'écailles, c'est pour ça qu'on l'appelle poisson d'argent. Allumons notre frontal.
1: Aïe ! Oh ! Maudite lumière !
0: Oh, pardon, j'oubliais. Le lépisme est un insecte lucifuge. Ça veut dire qu'il fuit la lumière. Lucifuge, ça vient du latin lucis, pour la lumière, et fugere, pour fuir.
2: Salut, lépisme !
0: Ouh là là, mais tu n'es pas seul, dis donc. Vous êtes nombreux.
1: Nous sommes 13. Mes 12 enfants et moi.
0: Il te ressemble comme deux gouttes d'eau, mais en plus petit.
1: 12 mini-moi, c'est ça. Hé, hey, les mouflets, allez jouer ailleurs. Mais pas trop loin, on déménage dans 2 minutes.
0: Vous déménagez?
1: Ça fait 2 ans que je vis dans les toilettes. Mais c'est devenu pénible depuis quelque temps. Les nouveaux habitants font pipi la nuit. Résultat, on est dérangé tout le temps par la lumière. Et puis, ils aèrent constamment la pièce. L'air est devenu trop sec. Bref, invivable.
0: Le poisson d'argent a besoin de chaleur et d'humidité. La sécheresse, c'est pas son truc. C'est pour ça qu'il aime vivre chez nous, puisqu'il y fait chaud et humide, même en hiver.
1: Bon, j'avoue que la cohabitation avec les araignées qui traînent dans le conduit

0: capteurs.
1: On va passer derrière la plinthe, c'est plus sûr. Celle-ci en bas du mur me semble parfaite. Au moins là, on viendra pas nous chercher. Tout le monde suit ? Attention, on va passer à découvert.
0: Le lépisme voit dans le noir, un peu comme le chat. C'est grâce à ses deux yeux, composés chacun d'une dizaine de petits yeux. C'est fortiche, mais c'est pas non plus la vision de Superman. Ça lui sert surtout à détecter le niveau de luminosité. Les voilà dans le couloir, près de la chambre.
1: Chut ! Ne réveillons pas les habitants si on ne veut pas terminer aplati sous la semelle d'un chausson. Ça sent bon la farine et l'amidon, pas loin. On dirait qu'on approche de la cuisine. Attention, ici c'est le territoire des cafards. Ils sont pas dangereux, mais on ne sait jamais. Mieux vaut se méfier avec ces souillons. Et puis, ils prennent toujours les meilleures places, les recoins sales et humides. Un humain ! Sauf qui peut ! Tous aux abris !
0: Mince ! Le locataire s'est réveillé. Il entre dans la cuisine. Les lépismes fusent au ras du sol, dans tous les sens et à toute allure. De vrais bolides.
1: C'est quoi ces humains qui boivent la nuit ? De pire en pire. C'est spacieux ici, il y a de la place. Toutes les commodités, des miettes à foison. Mais non, ça ne va pas. Il y a trop d'allées et venues. Allez, mouflets, rassemblement. Tout le monde est là ? 1, 2, 3, 4, 5, 6, 7, 8, 9, 10. Il en manque 2. Voilà, le 11e. Allez, hop, viens. Et le 12e, où est-ce qu'il s'est fourré ?
0: Il ne peut pas lui arriver grand-chose, t'inquiète pas.
1: Détrompe-toi, l'humain. C'est la jungle, ici. Les miettes et la nourriture qui traînent attirent les mythes et les acariens. Les prédateurs rapiquent pour les bouffer. Et nous aussi, par la même occasion. J'espère que le petit ne s'est pas fait écraser par l'humain. Bon, on ne peut pas l'attendre ici, c'est trop dangereux. Il nous rejoindra. Allez, on bouge et on se quitte plus d'une antenne. Faut qu'on trouve un endroit plus accueillant avant le lever du jour.
0: Notre lucifuge n'aime pas la lumière des ampoules. Mais il redoute encore plus celle du soleil. Un vrai petit vampire.
1: Il y a de l'humidité plus loin. On accélère. On passe sous la commode, c'est plus sûr. Chut ! Silence ! Je sens un truc qui approche. On dirait... Ce n'est pas une araignée, ça a trop de pattes. Oh ! Malheur ! Une scutigère !
0: Notre bestiole n'a pas le monopole de la vie nocturne. Les scutigères aussi sortent la nuit pour se nourrir. Et elles sont très friandes de lépisme. Avec leurs 30 pattes zébrées et leur long abdomen cuirassé, elles sont redoutables.
1: Les mouflets, on fait le mort. Relâchons tout notre corps, du bout des griffes jusqu'à l'extrémité des antennes. Ne bougeons plus. Tordons un peu notre abdomen pour faire plus vrai. Là, oh. Position du mort activée. Silence complet.
0: On dirait qu'elle a senti quelque chose ou quelqu'un.
1: Ah oh, la scrutigère s'arrête. Oh mince, elle vient par ici. Y a plus de doute, on est repéré. On fait plus les morts. Dispersion. Planquons-nous dans les fissures, derrière le papier peint.
0: Ouf, les lépismes ont réussi à s'échapper. La scutigère repart sans rien dans les mandibules. Elle a raté son attaque. Hé, hey, vous êtes où, la famille lépisme?
1: Là, dans la fissure du mur. J'ai le ventre plat, je passe partout. C'est cool d'être minus parfois. Tout le monde est là? 1, 2, 3, 4, 5, 6, 7, 8. Oh, il en manque 3 cette fois. C'est quoi ce petit bout de tapisserie qui bouge? Hé, hey, ramenez vos cercles, les mouflets, ou ça va chauffer. Vous boulotterez la colle une autre nuit. 9, 10, 11. Ah bah, on est complet. Enfin, manque toujours numéro 12.

0: Je le sens bien, cet environnement. Il fait chaud, l'humidité augmente. Il doit y avoir plein de planques ici. On entre.
1: Mais c'est la salle de bain. T'as pas peur que les habitants viennent prendre des douches la nuit?
0: Bon, on verra ça plus tard. Mais ici, je me sens au top. L'air est bon, il y a du volume et du caractère. Ouais, là, c'est le coup de cœur. Puis, il y a plein d'ombre derrière ce gros truc blanc et lisse. C'est parfait. Les mouflets, on s'installe ici.
1: Du bruit. Revoilà quelqu'un.
0: Pas de panique. Ce sont les canalisations. Ici, on est bien. Il y a plein de bouffe. Des poussières de coton, des peaux mortes, des pellicules, des poils, des ongles.
1: T'es sérieux? Tu manges ça?
0: Au lieu de faire ton dégoûté, dis-moi plutôt merci. Qui c'est qui nettoie tous tes petits déchets? C'est nous. Tu crois que ça disparaît tout seul? Comme par enchantement?
1: On passe aspirateur.
0: Tu plaisantes. Ta machine qui fait beaucoup de bruit et qui n'attrape pas toutes les micro-particules? Nous, les lépismes, on est 10 000 fois plus petits et 10 000 fois plus efficaces. En plus, on utilise zéro électricité. Allez, fais pas ton écurie, je mange autre chose aussi. De la poussière, du papier, des mûres acariens et des moisissures. Ton aspirateur, il aspire des moisissures peut-être?
1: Vu comme ça, je crois que je vais adopter un lépisme dans ma salle de bain.
0: Inutile, il y en a déjà. Sauf que tu le sais pas. On est discrets, nous, les lépismes. Hey, mais qui voilà? Numéro 12. Allez, file avec les autres. Il reste peu de temps avant le lever du jour. À plus, l'humain.
1: À plus, poisson d'argent. Et merci. Pendant cette aventure, nous avons entendu le mot lucifuge. Est-ce un endroit tranquille? Un être qui fuit la lumière? Un vampire des Carpates? Bravo! Oui, c'est bien sûr un être qui fuit la lumière. C'était un déménagement mouvementé, mais c'était bestiolement génial.
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0: qu'est-ce que tu fais? Et pourquoi tu mets ton manteau sur ton pyjama?
1: Oh, chut, rendors-toi. Je vais juste faire un tour dans le jardin pour voir si je trouve Sacha.
0: Menteuse, je sais bien où tu vas. Tu vas retrouver Sacha au pays de la musique. Moi aussi, je veux y aller. Allez, emmène-moi avec toi.
1: T'es vraiment pas marrant, hein? Faut toujours que tu me suives partout où je vais.
0: Ouais. Si tu m'emmènes pas, je vais tout raconter à papa et à maman.
1: Bon, d'accord, tu viens avec moi. Allez, mets ton manteau. Et dépêche-toi, parce que j'ai déjà placé l'échelle le long du mur pour grimper sur le toit.
2: Ça y est, on est sur le toit. Et tu te souviens comment on fait pour partir au pays de la musique?
0: Oui, on fait un long miaou comme si on chantait comme Sacha.
2: Oui, c'est ça.

0: J'aperçois le pays de la musique. Tiens, regarde là. C'est la maison de l'autrefois, celle qui transforme les chansons.
1: Mais laisse, on l'a déjà visitée celle-là. Viens voir à côté, il y a une grande grille. Oh, t'as vu ce qu'il y a écrit dessus? Jardin des chansons pour jouer.
0: Ah, j'appuie sur la sonnette. On va aller voir. Oh, bah dis donc. Ça ressemble pas à un jardin.
1: Ouais, t'as raison, on dirait plutôt une cour d'école. Hein.
0: Regarde là-bas, il y a un vieux petit pont en bois. Allez, viens, on va jouer à passer dessous.
2: Passez, pompons, les carillons, les portes sont ouvertes. Passez, pompons, les carillons, les portes sont fermées à clé.
1: Ben, qui est-ce qui chante? Il n'y a pas d'autre enfant que nous.
0: C'est le pont. Quand on passe dessous, il se met à chanter.
1: Oh, t'es pas fou, non?
0: Je te jure. Attends, tiens, regarde, je repasse dessous, tu vas voir. Écoute.
2: Passera la dernière, la dernière. Passera la dernière, restera. Qu'est-ce qu'elle a donc fait, la petite hirondelle? Elle nous a volé trois petits sacs de blé. Nous la rattrapons, la petite hirondelle. Et nous lui donnerons trois petits coups de bâton.
1: Ah, ça me rappelle à l'école quand on joue à faire le pont. Il y en a deux qui se tiennent les mains et on passe dessous en chantant. Attends, c'est à moi de passer.
0: Ouais.

0: langue étrangère.
1: Mais je comprends rien, mais c'est drôlement joli. Hein.
0: Hey, c'est à mon tour de passer en dessous. Hein.
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0: Encore, à toi Tintinabule.
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0: Tu sais, je crois qu'il y a plein d'enfants qui sont venus jouer dans ce jardin. Plein d'enfants de tous les pays qui ont laissé leurs chansons en souvenir.
1: Eh ? Oh ! Viens voir ! Là, il y a une corde à sauter. Oh, c'est magique ! Dès qu'on s'approche, elle se met à tourner. Mais pourtant, il n'y a personne qui tient les deux bouts.
0: Tiens, je vais sauter avec elle.
2: La petite Louise qui veut qu'on la frise, son petit papa qui ne le veut pas. 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
0: Allez, viens, Timothée, viens sauter avec moi.
1: Non, je peux pas. Je sais pas encore sauter à la corde, moi.
0: Mais si, viens, je vais t'apprendre. Écoute bien les chansons. En sautant, suis bien leurs mouvements. Parfois elles vont vite, parfois elles ralentissent, et parfois elles se balancent lentement.
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0: lapin. Je suis fatiguée, moi. Je suis fatiguée de sauter. Hein.
1: Ah, t'as raison. On va se reposer.
0: Ouais.
1: Tiens, sur ce banc.
0: Ouais.
1: Tiens, il y a quelque chose d'écrit dessus.
0: C'est quoi?
1: Souvenir du Liberia.
0: Hé, t'entends? C'est le banc qui chante. Moi, ça me donne envie de danser.
1: Essayons un autre banc.
0: Ouais.
1: Il y a encore quelque chose d'écrit.
0: Oh, c'est quoi?
1: Souvenir du Japon.

0: rigolos, hein. Ils ont chacun une chanson différente.
1: Mais oui, ce sont les enfants de chaque pays qui ont laissé leurs chansons sur les bancs.
0: Ah, c'est comme moi. Et moi, je laisse toujours mon manteau.
1: Ben voilà, c'est ça.
0: Allez, viens, on va en essayer d'autres.

0: vrai, tonton ?
1: Le chat, le coq et cheval.
0: Ouais.
1: Je comprends rien aux jeux qui chantent. Mais je reconnais bien quand ils imitent les animaux.

0: Regarde, il y a trois statues assises. Leurs genoux, c'est comme des chaises. Allez, viens, on va s'asseoir dessus.
1: Tiri tiri tiri to, to korichi to kalo, tiri tiri tiri tiri, to korichi mori.
2: Ah, c'est rigolo! Regarde ma statue! Elle chante et elle me fait sauter sur ses genoux! Oh, ça me rappelle mamie! Elle faisait ça quand j'étais toute petite!
0: Regarde, c'est drôle, écoute la mienne!

0: Les chemins sont bons compagnons. Au pas, au pas, au pas, au trot, au trot, au trot, au galop, galop, galop, galop, boum.
1: Hé, hey, Timothée, t'as vu l'heure? Oh là, il y a longtemps qu'on est ici et il faudrait peut-être rentrer à la maison. Timothée, allez, viens, dépêche-toi.
2: Attends, avant de rentrer, je voudrais ramener des souvenirs du pays de la musique. Eh, tiens, regarde ce que j'emporte. Une petite bassine toute cabossée. On entend sa chanson. Si, si, c'est pas une chanson.
1: Mais non, regarde ce qui est écrit. Voix de deux petites filles qui chantent dans la bassine en faisant comme une scie. Oh, c'est super. Moi, j'emporte une balle extraordinaire. Tu entends la chanson rebondir?

0: Allez, vite, on rentre. On les fera écouter à Sacha.
1: Oui. Oh, zut. On peut pas sortir, la grille, elle est fermée.
2: Il est interdit d'emporter des objets du jardin des chansons.
1: Non, moi, je veux tout garder.
0: Oh, mais si tu laisses pas la bassine et la balle, on va rester prisonniers ici.
1: M'en fiche, moi, je les veux.
0: Allez, Timothée.
1: Non.
0: Mais fais pas la tête.
1: Si.
0: Quand on sera rentré à la maison, on inventera toutes sortes de chansons pour jouer dans la cour de la récré.
1: Pour jouer au ballon?
0: Bah oui, à la corde et à la ronde.
1: Et à la balançoire, et au bateau, et au toboggan?
0: Mais oui, et même des chansons pour jouer au loup.
1: Et à le chat perché?
0: Bien sûr, tout ce que tu voudras. Mais maintenant, viens vite, faut rentrer à la maison.
3: L'histoire est finie, mais garde tes oreilles grandes ouvertes. On va écouter un peu de musique.
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0: Coucou.
1: Coucou.
0: Tu es là? Tu m'entends? Alors, ouvre grande tes oreilles, je vais te raconter une histoire. Une histoire qui est arrivée à Toudou, mon doudou. Toudou se bagarre.

tout doux mon doudou, et tout mou, tout fou, tout chou, il me suit partout. Tiens, le voilà. Aujourd'hui, tout est très calme dans la classe. Toudou et ses amis Doudou jouent tranquillement à la dinette. Le lapin prépare le repas. L'hippopotame met la table. La souris s'occupe des verres, des fourchettes et des cuillères. Toudou s'amuse bien. Il est très heureux de jouer à la dinette avec tous ses amis Doudou. Tout est prêt. Ils mangent ensemble un délicieux repas. Oh ! Tiens, voilà le canard. Il n'a pas l'air content. Mais qu'est-ce qu'il a ? Mais qu'est-ce qui se passe ? Le canard fait tout tomber sur son passage. Les livres. Les jeux de construction. Les petites voitures. Il n'a pas l'air content du tout. Mais quand le canard s'aperçoit que tous les doudous jouent à la dinette sans lui, qu'il n'a même pas d'assiette, pas de cuillère, pas de fourchette, alors là, il devient fou de colère. Bim ! Il donne un grand coup de patte dans la dinette. Bim, bam, boum ! Toutes les assiettes tombent par terre. Mais ça ne va pas. Toudou est fâché. Il donne un grand coup de cuillère sur la tête du canard. Le canard répond en tirant les poils de Toudou. Oui ! Toudou est très énervé maintenant. Paf ! Ça y est, c'est la bagarre entre Toudou et le canard. Pif ! Bing ! Bang ! Boum ! Heureusement que l'éléphant est là. C'est le plus fort de tous les doudous de la classe. L'éléphant sépare Toudou et le canard. C'est la fin de la bagarre. Il n'y a plus un bruit dans la classe. On entendrait presque une mouche voler. Mais Toudou et le canard sont encore très fâchés. Ils boudent chacun de leur côté. Approchez-vous tous les deux. On va respirer ensemble pour se calmer.

Vous savez, mes doudous, quand on n'est pas d'accord avec quelqu'un ou quand on est très fâché, on peut en parler. On peut dire calmement ce qui ne va pas plutôt que de se bagarrer. Toudou et le canard se sont enfin calmés. Ils se serrent les pattes. Ils font la paix. Ils ramassent les fourchettes, les assiettes, les cuillères. Ils s'installent à table avec tous les autres doudous. Et ils partagent tous ensemble un délicieux repas. Et toi, est-ce que tu t'es déjà disputé? Est-ce que tu t'es déjà bagarré? Qu'est-ce qu'il s'est passé? Raconte-moi comment tu as fait pour te calmer. Et maintenant, c'est l'heure de danser. Avec tes pieds, avec tes mains, avec ta tête ou avec ton nez.

0: Hello. C'est Moziman.
1: S'il te plaît, tu peux me chuchoter une histoire?
0: D'accord. Installe-toi confortablement. Je vais te raconter une histoire toute douce, légère comme le vent. Nono est un tout petit escargot. Il a une coquille toute ronde et avance très lentement. Très, très lentement. Dans le jardin, tout va vite. Les oiseaux volent. Les chats courent. Le vent souffle fort. Mais Nono, lui, avance doucement. Un matin, après la pluie, Nono sort de sa coquille. Tout est mouillé, tout brille. Quand il glisse sur une feuille, ça fait... Et quand il passe sur une pierre, on entend... Quand une goutte tombe à côté de lui, Nono s'arrête.

0: Il avance encore plus doucement pour ne rien rater. Tout devient une musique lente. Une musique tranquille. Comme c'est agréable. Un jardin musicien. Toi aussi, approche-toi. On va écouter les bruits du jardin, tous les trois. Nono, toi et moi. Écoute. Un papillon passe en volant très vite.
1: Hé, mais t'en as pas marre d'être si lent?
0: Nono sourit.
2: Non, si j'allais vite, je n'entendrais rien.
0: Le papillon s'arrête, il écoute. Pour la première fois, le jardin lui paraît différent. Et depuis ce jour, quand Nono avance dans le jardin, il écoute la musique qui prend son temps. Toi aussi, si tu veux, tu peux écouter les sons autour de ta maison, les arbres, les oiseaux, les chats et les papillons.
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0: soleil se cache. La lune pointe le bout de son nez. Il va être l'heure d'aller se coucher. Allez, encore une histoire et au dodo.
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6: Bonjour, je m'appelle Olivier Norek et je vais vous raconter l'histoire du lapin shérif.

Dans la cour de récréation de l'école, je suis souvent tout seul. J'ai peur que les autres ne me trouvent pas drôle, ou pas sympa, ou pas intéressant. Alors je préfère rester presque invisible, je lis un livre ou je joue dans ma tête. À la cantine, comme je suis presque invisible, je préfère manger seul. Et pendant les cours de sport, quand on fait des équipes pour jouer au foot ou à la balle aux prisonniers, je reste avec les cartables et les manteaux. Même sur la photo de classe, on ne me voit pas. Mais là, c'est ma faute. En fait, ce jour-là, j'étais allé aux toilettes et personne n'a remarqué mon absence. Ni le photographe, ni ma maîtresse, même pas les autres élèves. Alors, cette année, sur la photo de classe, il manque un Olivier, avec un O, comme trois pommes. Dans le bus, pour aller à l'école, les autres enfants jouent, crient, chantent et s'amusent. Et moi, je voudrais bien les accompagner, mais je n'ose pas. Si j'avais du courage, j'irais même m'asseoir à côté de Julie. Julie, elle porte toujours un joli nœud dans ses cheveux. Elle est belle, et quand elle sourit, ça appuie sur mon cœur. Je crois que je suis un peu amoureux de Julie. Seulement, elle non plus, elle ne me voit pas. Quand je rentre le soir à la maison, je retrouve mon papa et ma maman. Heureusement qu'ils sont là parce que, avec eux, je ne suis jamais invisible. Je crois que mon endroit préféré au monde, c'est ma maison. Et mon moment préféré au monde, c'est Noël. Les guirlandes, les chansons, les illuminations dans les rues, les cadeaux, des tonnes de câlins. Bon, tu connais ça par cœur. Mais attention, j'aime Noël, mais j'aime pas toutes les fêtes. Par exemple, le Mardi Gras. Le Mardi Gras, c'est tout pourri. Tu connais le Mardi Gras ? Quand on doit se déguiser pour aller à l'école ? Ma maman, pour les déguisements, elle a toujours des idées complètement bizarres. Une fois, elle m'a déguisé en robot dans un costume fait tout entièrement avec des boîtes de conserve. Ça faisait gling, bling, gling, bling, bling quand je marchais. C'était trop la honte. Une autre fois, elle m'a déguisé en monstre, dans un costume fait rien qu'avec des sacs poubelles et des guirlandes de couleurs. Et là aussi, c'était trop la honte. Si je t'en parle, c'est que Mardi Gras, c'est demain. Et ma maman a encore eu une idée affreuse. Elle veut m'habiller en lapin. Sérieux, en lapin? Elle m'a fait des oreilles gigantesques qui me tombent devant les yeux et une queue super longue. Ce déguisement, c'est n'importe quoi. Les vrais lapins, ils ont un petit pompon en bas du dos, tout blanc et tout doux. Ils n'ont pas de longue queue. Tout le monde va rire de moi, ça va être affreux. Pour une fois, c'est sûr qu'on va me voir. Je voudrais tellement rester caché à la maison toute la journée. Alors mon papa, pour me consoler, est venu dans ma chambre. Il avait quelque chose de caché dans sa main, comme un secret ou un cadeau précieux. « Regarde, me dit-il, c'est une étoile de shérif. » Quand j'étais petit, c'était mon déguisement préféré. Tu sais ce que c'est qu'un shérif? C'est le chef de tous les policiers. Il arrête les bandits, il protège les enfants, et pour qu'on le reconnaisse, le shérif porte toujours une étoile dorée sur la poitrine. « Mais je suis pas un shérif, papa, je suis un lapin. Un gros lapin tout pourri, avec des oreilles d'éléphant et une queue de chat. Je ressemble à rien, je veux pas aller à l'école, je veux pas y aller, je veux pas y aller, je veux pas y aller. » Alors mon papa a accroché l'étoile de shérif sur ma poitrine et m'a dit « Tu es bien plus qu'un lapin. Tu es le roi des lapins. Et tu es bien plus qu'un shérif. Tu es le roi des shérifs. Tu es le lapin shérif. » Bon, je sais bien que mon papa a inventé cette histoire rien que pour me faire changer d'avis. Mais il me plaît bien, ce lapin shérif. Alors j'accepte d'aller à l'école, juste pour voir si mon papa dit vrai. Pour ce Mardi Gras, comme je l'ai prévu, les autres élèves ont des déguisements fabuleux. Il y a un garçon, déguisé en dragon, tout vert, tellement bien fait qu'on croit qu'il va cracher du feu par sa bouche et par ses fesses. Un autre garçon est déguisé en cosmonaute, tellement bien fait qu'on pense qu'il va filer dans les étoiles. Il y a aussi Julie, déguisée en princesse, tellement belle qu'on l'imagine vivant dans un magnifique château. Dans la cour de récréation, les élèves jouent entre eux. Il y a Sébastien, le bagarreur, et Marco, qui fait toujours des blagues. Normalement, ils m'intimident trop et je n'ose pas leur parler. Mais aujourd'hui, je ne suis pas Olivier. Aujourd'hui, je suis le lapin shérif. Alors je vais les voir et je répète les mots de mon papa. Salut, je suis le roi des lapins, le roi des shérifs. Je suis le lapin shérif. Je peux jouer avec vous ? Bien sûr, me répond Marco. On avait un garçon en dragon, une fille en princesse, un cosmonaute, une vampire et un magicien. Mais il nous manquait un lapin. Bienvenue dans l'équipe. Incroyable. Je suis accepté. Ça marche. Ce déguisement de lapin doit être magique, c'est certain. La cloche sonne déjà. C'est l'heure du déjeuner à la cantine. Mais il ne reste qu'une place à la table des filles. Une seule place. Tout au milieu et à côté de Julie. Julie, la fille que j'aime beaucoup.

0: je crois que je t'en ai parlé, non ? J'ose à peine approcher parce que je suis sûr de rougir. Pourtant, aujourd'hui, je ne suis pas Olivier. Alors je leur dis « Salut, je suis le roi des lapins, le roi des shérifs, je suis le lapin shérif. Je peux déjeuner avec vous ?» Et Julie me répond
1: « Super, ça tombe bien. Si t'es un vrai lapin, tu vas pouvoir terminer mes carottes. Moi, j'aime pas trop ça. »
0: « Moi non plus, j'aime pas trop ça, » dit une fille.
1: « Ah, moi non plus, j'aime pas trop ça, »
0: dit une autre. On rigole tous ensemble et je me retrouve avec une montagne de carottes dans mon assiette. Bon, j'aime pas trop ça non plus, les carottes, mais je suis à côté de Julie et c'est vraiment, vraiment tout ce qui compte. De retour à la maison, je garde mon costume de lapin shérif. Je raconte à mes parents mon incroyable journée. Les nouveaux copains, Marco, Sébastien, mais surtout Julie. Julie et son joli sourire. Même à table pour le dîner, je reste habillé en lapin. Et même au lit, j'ai le droit de dormir en lapin. Un déguisement magique, ça ne s'abandonne pas. Malheureusement, le lendemain, au petit déjeuner, mon papa me demande de l'enlever. Le mardi gras est fini, on ressortira le lapin l'année prochaine. Mais alors, les copains de l'école, Marco et Sébastien et Julie, ils voient bien le lapin shérif, mais ils ne voient jamais Olivier. Je vais encore devenir invisible. Je veux pas redevenir Olivier, je veux rester en lapin shérif. Alors ma maman me prend dans ses bras et elle utilise sa voix douce, celle qu'elle prend pour me consoler ou pour me dire qu'elle m'aime. Et elle me dit « Tu n'as pas besoin de déguisement pour être formidable. Dans ton cœur, tu es toujours le roi des lapins, le roi des shérifs. Tu es merveilleux, intéressant, drôle, intelligent, mais personne ne le saura si tu ne vas pas vers eux. Il suffit d'avoir un peu confiance en toi. » Avoir confiance en moi. Je me répète cette phrase sur tout le chemin de l'école. Avoir confiance en moi, avoir confiance en moi, avoir confiance en moi. Quand j'arrive dans la cour de récréation, je vois mes nouveaux copains jouer au ballon. Et les mots de maman se mettent à danser dans ma tête. Tu es merveilleux, intéressant, drôle, intelligent. Alors, j'arrête d'avoir peur et je vais vers eux. Je peux jouer avec vous ?
2: Bah ouais, bien sûr, me dit Marco. On te cherchait, t'avais encore disparu ?
0: Oui, mais c'est fini maintenant. Je ne disparais plus, je ne suis plus invisible. Et j'ai passé la plus chouette journée du monde. 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
1: « Avec plaisir, Olivier. »
0: Olivier ? Elle connaît mon prénom ? Oh mince, je suis sûr que je commence à rougir. Les garçons et les filles, quand ils rougissent, c'est soit qu'ils ont fait une bêtise, soit qu'ils sont très amoureux. Et moi, je suis très amoureux. Il faut que je lui parle. Je ne peux pas rester silencieux, elle va trouver ça bizarre. Alors je prends mon courage à deux mains, je respire et je me tourne vers elle. Tu ne vas pas me croire, mais Julie aussi, elle est devenue toute rouge. C'est comme dans un rêve. Julie est amoureuse de moi. Ma maman avait raison. Je suis le roi des lapins, je suis le roi des shérifs, mais je suis d'abord moi-même. Et c'est bien ça le plus important. Et toi ? Dans ton école, il y a plein de garçons et de filles qui ne rêvent que d'une seule chose, devenir ton copain ou ta copine. Tu dois juste aller vers eux et avoir confiance en toi. Tu sais pourquoi ? Parce que toi aussi, tu es unique, incroyable, drôle, intelligent, merveilleux et mignon comme tout, comme le lapin shérif. Et voilà, l'histoire est finie. Et maintenant, au lit !

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